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2: Bonjour à tous, à la une de l'actualité, 6 mois de prison ferme pour le père de famille qui avait menacé une enseignante de décapitation en Haute-Garonne. Les faits remontent à la semaine dernière dans une école au sud de Toulouse. L'homme a été incarcéré à l'issue de sa comparution immédiate. Ses deux enfants seront aussi changés d'établissement, c'est l'application d'un décret publié cet été. Nouvelle hausse pour le prix du gaz, il va augmenter de 6,3% au 1er octobre prochain, après une hausse de 5,6% ce mois-ci. C'est l'une des conséquences de la guerre au Moyen-Orient dans le détroit d'Hormuz. Environ 6 millions de foyers ayant une offre indexée pourraient être concernés. Les entreprises vont devoir davantage jouer carte sur table sur les rémunérations. Le gouvernement a présenté hier son projet de loi sur la transparence salariale. À partir de 50 salariés, elles devront notamment publier des fourchettes de salaire dans leurs offres d'emploi. Le texte vise à réduire les inégalités entre les femmes et les hommes. Il doit désormais passer par le Parlement. Des femmes filmées à leur insu avec des lunettes connectées, puis exposées et parfois harcelées sur les réseaux sociaux. L'association e-enfance alerte sur un phénomène qui prend de l'ampleur, Jacques Terrence.
3: Oui, depuis le début de l'année, le 3018, le numéro national contre les violences numériques, a reçu une vingtaine de signalements. Le scénario est souvent le même. Un homme aborde une jeune femme dans un lieu public. Il la filme discrètement avec des lunettes équipées d'une caméra. La vidéo est ensuite publiée sur TikTok, Instagram ou X. Les victimes peuvent alors recevoir des insultes, des propos misogynes et parfois même des menaces de mort. L'association e-enfance demande aux plateformes de suspendre les comptes récidivistes et réclame un meilleur encadrement de ces lunettes dans l'espace public. À Oslo, en Norvège, elles ont déjà été interdites dans les écoles. En France, plusieurs vidéos signalées au 3018 ont été d'abord retirées avant d'être remises en ligne.
2: Merci Jacques pour ces précisions. Un accident de car de tourisme a fait plusieurs morts hier soir dans l'est de la Suisse. Le véhicule s'est renversé dans le canton des Grisons. Plusieurs personnes ont également été blessées. Le groupe comptait 48 personnes. Le car appartenait à une compagnie touristique néerlandaise. Les autorités n'ont pas encore précisé le nombre exact de victimes. On passe au sport avec du football et une victoire dans les dernières secondes. Les Lensois l'ont emporté hier soir sur le terrain du Slavia Prague 3-2, première journée en Ligue des Champions. Les Sang et Or étaient pourtant menés 2-1 avant le temps additionnel. Florian Thauvin a marqué et autre résultat hier soir, la victoire notamment de Manchester United contre Sabah 4-0. Et puis ce soir, la Ligue 1, début de la 4e journée, Rennes-Marseille à 20h45 au Roazhon Park. Belle journée à tous.
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Bonjour à tous, on se retrouve pour une nouvelle minute de culture générale. Eh bien, pour terminer cette semaine, en ce vendredi, je vous propose de savoir quelle est l'origine de travailler pour le roi de Prusse, c'est-à-dire travailler pour rien, ne pas être payé pour ses peines ou sa participation active. Alors, quelle est l'origine et la définition? Apparue officiellement dans les textes vers la moitié du 19e siècle, voilà encore une expression dont l'origine est assez incertaine. Les suppositions vont bon train, et au moins trois explications circulent, selon les auteurs d'ouvrages sur les expressions. La première serait liée au fait que les soldes payés aux mercenaires du royaume de Prusse au début du XVIIIe siècle étaient dérisoires. Une deuxième hypothèse dit que l'expression viendrait d'une chanson de 1757 qui se moquait de la défaite du prince de Soubise à Rosbach, et contenant la phrase « Il a travaillé pour le roi de Prusse ». La troisième hypothèse suppose qu'elle viendrait du roi Frédéric Guillaume Ier, père de Frédéric II, vainqueur de Rosbach, qui était d'une cruauté et d'une avarice sans limite et qui ne devait donc pas ou très peu payé les gens qui travaillaient pour lui. Voilà donc peut-être les origines de cette expression « travailler pour le roi de Prusse ». Je vous souhaite de passer un excellent week-end et on se retrouve lundi pour une nouvelle minute de culture générale. Bye bye.

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1: Bonjour à tous et bienvenue dans votre agenda Rion-Limagne. Et pour commencer, que diriez-vous de voyager dans le temps ? On vous emmène en effet en plein cœur de la Révolution française. Si vous souhaitez faire ce voyage, rendez-vous à Aigueperse le vendredi 11 et le samedi 12 septembre à partir de 19h30. L'association Marie de Berry propose en effet un tout nouveau spectacle sur le thème de la Révolution française dans les rues de la ville d'Aigueperse avec des tableaux vivants sur 5 sites notoires de la commune. Au programme, 4 tableaux, 200 figurants, ainsi que des décors et des costumes à couper le souffle. L'événement est gratuit pour les moins de 12 ans et il y a également 2 tarifs, 5€ pour le pass une soirée et 8€ si vous souhaitez prendre part aux 2 soirées. Et je vous propose maintenant de vous amuser et de faire la fête. Rendez-vous ce week-end pour la fête patronale de la ville de Maringues. Le vendredi 11 à partir de 20h, distribution de bâtons lumineux au kiosque, suivi d'une retraite au flambeau, accompagnée par les pompiers et les enfants de la Limagne. Un feu d'artifice sera même tiré dès 21h au parc Bayard. Le samedi 12 à partir de 10h du matin, une randonnée footing est organisée par le sport de Titou avec un départ au complexe sportif. Au programme, un parcours de 5 et de 7 km et demi. Une expo de véhicules américains et un US car show est quant à lui proposé au parc Bayard de 14h à 22h. Et pour tous les amateurs de musique, un concert du groupe Blacksmith est prévu entre 19h30 et 21h30. Et le dimanche, plein d'animations vous attendent également, avec notamment la présence d'une brocante dès 6h du matin sur le boulevard du Chéry et du Foirail. Également toujours l'exposition de voitures et l'US Car Show au parc Bayard, mais aussi des jeux inter-associations avec les conscrits au kiosque, et enfin un concert par le groupe Mute au parc Bayard. Bref, le programme s'annonce chargé pour cette fête patronale de la ville de Maringues. Et si nous partions ensemble maintenant du côté de Saint-Genès-du-Retz ? Le samedi 12 septembre, dès 9h du matin, un rassemblement multi-collection vous y attend, avec notamment des véhicules, des motos, des tracteurs et surtout une bourse d'échange, ce qui est très pratique si vous avez des pièces dont vous souhaitez vous débarrasser. L'événement est organisé par l'Amicale des sapeurs-pompiers de Saint-Genès-du-Retz et l'entrée est gratuite. Sur place, une buvette et la possibilité de se restaurer avec un menu jambon à la broche. Plus de renseignements et réservations pour le repas au 06 78 88 52 26. Les fêtes patronales se suivent et ne se ressemblent pas. D'ailleurs, cette fois, nous partons du côté de Mons, où l'Alambic vous propose une soirée musicale le samedi 12 septembre en compagnie de Sophie du groupe Kyoto Rose. Au programme, variété française et internationale, mais également la possibilité de se régaler avec un jambon à la broche et de la truffade. Le tarif, 17€ pour les adultes et 10€ pour les enfants de moins de 10 ans. Le repas peut se faire sur place ou peut être emporté. Et la bonne nouvelle, c'est que la fête se poursuit le dimanche midi. Des cuisses de grenouilles accompagnées de frites vous attendent au tarif de 20€, toujours sur place ou à emporter. Mais où se situe l'Alambic ? Eh bien au 5 rue du Bourg, à Mons. Plus de renseignements et réservations au 07 54 36 12 14. Et on termine avec un petit tour au dancing La Belle Époque à Puy-Guillaume. Le mercredi 9 septembre, Tony Fontaine va vous faire danser. Le dimanche 13 septembre, c'est Virginie Pouget qui vous attendra sur place. Pour plus de renseignements sur la programmation de la Belle Époque, vous pouvez contacter le 06 10 97 97 27. Et bien voilà, votre agenda se termine. Je vous souhaite à tous et à toutes une très belle journée. À notre écoute.

affaires liées aux revenus du conjoint. Gémeaux, vous ne savez pas vraiment ce que vous voulez et il est temps de faire des choix. Cancer, chaque chose en son temps. Les lions, vos occupations habituelles vous intéressent moins que les projets que vous êtes en train de mettre sur pied.

Niveau de stress est en hausse. Les Capricornes, vous pourriez souffrir de maux de tête ou de brûlures d'estomac. Les Verseaux, la vie est trop courte pour la gaspiller en disputes inutiles. Enfin, les Poissons, vous devrez réfléchir au chemin de la vie que vous voulez prendre. Bonne journée et à demain.

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2: Bonjour à tous, à la une de l'actualité, 6 mois de prison ferme pour le père de famille qui avait menacé une enseignante de décapitation en Haute-Garonne. Les faits remontent à la semaine dernière dans une école au sud de Toulouse. L'homme a été incarcéré à l'issue de sa comparution immédiate. Ses deux enfants seront aussi changés d'établissement, c'est l'application d'un décret publié cet été. Nouvelle hausse pour le prix du gaz, il va augmenter de 6,3% au 1er octobre prochain, après une hausse de 5,6% ce mois-ci. C'est l'une des conséquences de la guerre au Moyen-Orient dans le Détroit d'Ormuz. Environ 6 millions de foyers ayant une offre indexée pourraient être concernés. Les entreprises vont devoir davantage jouer carte sur table sur les rémunérations. Le gouvernement a présenté hier son projet de loi sur la transparence salariale. À partir de 50 salariés, elles devront notamment publier des fourchettes de salaire dans leurs offres d'emploi. Le texte vise à réduire les inégalités entre les femmes et les hommes. Il doit désormais passer par le Parlement. Des femmes filmées à leur insu avec des lunettes connectées, puis exposées et parfois harcelées sur les réseaux sociaux. L'association e-enfance alerte sur un phénomène qui prend de l'ampleur, Jacques Terrance.
3: Oui, depuis le début de l'année, le 3018, le numéro national contre les violences numériques, a reçu une vingtaine de signalements. Le scénario est souvent le même. Un homme aborde une jeune femme dans un lieu public. Il la filme discrètement avec des lunettes équipées d'une caméra. La vidéo est ensuite publiée sur TikTok, Instagram ou X. Les victimes peuvent alors recevoir des insultes, des propos misogynes et parfois même des menaces de mort. L'association e-enfance demande aux plateformes de suspendre les comptes récidivistes et réclame un meilleur encadrement de ces lunettes dans l'espace public. À Oslo, en Norvège, elles ont déjà été interdites dans les écoles. En France, plusieurs vidéos signalées au 3018 ont été d'abord retirées avant d'être remises en ligne.
2: Merci Jacques pour ces précisions. Un accident de car de tourisme a fait plusieurs morts hier soir dans l'est de la Suisse. Le véhicule s'est renversé dans le canton des Grisons. Plusieurs personnes ont également été blessées. Le groupe comptait 48 personnes. Le car appartenait à une compagnie touristique néerlandaise. Les autorités n'ont pas encore précisé le nombre exact de victimes. On passe au sport avec du football et une victoire dans les dernières secondes. Les Lensois l'ont emporté hier soir sur le terrain du Slavia Prague 3-2, première journée en Ligue des Champions. Les Sang et Or étaient pourtant menés 2-1 avant le temps additionnel. Florian Thauvin a marqué et autre résultat hier soir, la victoire notamment de Manchester United contre Sabah 4-0. Et puis ce soir, la Ligue 1, début de la quatrième journée, Rennes-Marseille à 20h45 au Roazhon Park. Belle journée à tous.
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Bonjour à tous, on se retrouve pour une nouvelle minute de culture générale. Eh bien, pour terminer cette semaine, en ce vendredi, je vous propose de savoir quelle est l'origine de travailler pour le roi de Prusse, c'est-à-dire travailler pour rien, ne pas être payé pour ses peines ou sa participation active. Alors, quelle est l'origine et la définition? Apparue officiellement dans les textes vers la moitié du 19e siècle, voilà encore une expression dont l'origine est assez incertaine. Les suppositions vont bon train et au moins trois explications circulent, selon les auteurs d'ouvrages sur les expressions. La première serait liée au fait que les soldes payés aux mercenaires du royaume de Prusse au début du 18e siècle étaient dérisoires. Une deuxième hypothèse dit que l'expression viendrait d'une chanson de 1757 qui se moquait de la défaite du prince de Soubise à Rosbach et contenant la phrase « Il a travaillé pour le roi de Prusse ». La troisième hypothèse suppose qu'elle viendrait du roi Frédéric Guillaume Ier, père de Frédéric II, vainqueur de Rosbach, qui était d'une cruauté et d'une avarice sans limite et qui ne devait donc pas ou très peu payé les gens qui travaillaient pour lui. Voilà donc peut-être les origines de cette expression travailler pour le roi de Prusse. Je vous souhaite de passer un excellent week-end et on se retrouve lundi pour une nouvelle minute de culture générale. Bye bye!

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1: Bonjour à tous et bienvenue dans votre agenda Livradois Forez. Et pour commencer, je vous propose deux jours de fête, de partage et de convivialité. Pour cela, je vous invite à vous rendre du côté de Ris, le samedi 12 et le dimanche 13 septembre, pour la fête patronale. Au programme notamment le samedi, à partir de 18h, un apéro musical sur la place du village avec le groupe Sel et Poivre. Et à partir de 22h, une retraite au flambeau et un feu d'artifice sont prévus. Le dimanche, la fête recommencera dès 7h du matin avec un réveil en musique. Il y aura le midi un grand repas au stade, mais également différents groupes musicaux qui animeront donc la journée et surtout un grand défilé de chars à partir de 15h. Plus de renseignements et réservations pour le repas au 06 87 21 87 27. Et maintenant, que diriez-vous de jouer en famille ou entre amis? Eh bien, rendez-vous pour cela au lieu-dit Montpérou, sur le pré du Moulin, le dimanche 13 septembre, entre 10h et 18h. Sur environ 1 hectare de terrain, une trentaine de jeux vous seront proposés. Il y aura de la précision, de la coopération, de la réflexion et plein d'autres thématiques. L'entrée de l'événement est totalement gratuite et une buvette sera proposée sur place. Si vous aimez écouter de la musique en vous baladant, j'ai une très bonne nouvelle à vous annoncer. En effet, j'ai trouvé un événement qui allie ces deux activités. Il s'agit de Musique en chemin. Une manifestation qui se déroulera au lac d'Aubusson d'Auvergne le dimanche 13 septembre entre 10h et midi. À travers une promenade musicale, poétique et sensible, venez redécouvrir toute la richesse et la subtilité du lac d'Aubusson, qui est à la fois très fréquenté et souvent méconnu. Guidé par Jean-Philippe Barbarin, musicien, vous serez invité à écouter le paysage, la nature et ses résonances. La balade s'adresse à tous les âges, des plus petits aux plus grands, et les bébés portés sont même acceptés. Le tarif est au maximum de 7€ pour les adultes et le départ est fixé au kiosque près des toilettes situées à l'entrée du lac d'Aubusson. Pour plus de renseignements et pour réserver votre activité, vous pouvez contacter le 04 73 53 24 71. Préparez vos jambes car je vous propose maintenant une randonnée, celle des 1000 pattes qui aura lieu à Augerolles le dimanche 13 septembre. Au programme, 3 parcours à pied de 8, 16 et 25 km avec des tarifs allant de 8 à 12€. Mais également 2 parcours en VTT au tarif de 12€ qui se composent de 35 et de 42 km. Les départs sont prévus dès 8h du matin à la salle polyvalente. Des ravitaillements sont prévus sur tous les parcours et il y a même un repas à l'arrivée. Plus de renseignements au 06 79 99 81 58. Et maintenant, j'ai une question à vous poser. Connaissez-vous la traditionnelle foire au pré? Évidemment, c'est un événement incontournable de la ville de Thiers, qui est de retour ce week-end. Mais les festivités vont débuter dès le vendredi soir, avec un concert du groupe Red Cover dès 19h30. Ensuite, le samedi, le plus gros des événements vous attend sur le pré de la foire et dans le quartier du Moutier. En effet, vous aurez au programme cette année une ferme auvergnate, un village gourmand, de nombreux artisans et créateurs locaux, mais surtout les traditionnelles tripes à déguster et de multiples attractions foraines. Et puis, pour prolonger la fête, rendez-vous le dimanche 13 septembre pour une brocante vide-grenier proposée sur l'allée de la Foire au Pré, toujours à Thiers. Des bonnes affaires vous attendent sur place entre 7h et 17h. Et on termine avec un petit tour au dancing La Belle Époque à Puy-Guillaume. Le mercredi 9 septembre, Tony Fontaine va vous faire danser. Le dimanche 13 septembre, c'est Virginie Pouget qui vous attendra sur place. Pour plus de renseignements sur la programmation de La Belle Époque, vous pouvez contacter le 06 10 97 97 27. Et bien voilà, votre agenda se termine. Je vous souhaite à tous et à toutes une très belle journée. À notre écoute.

travailler aux revenus du conjoint. Gémeaux, vous ne savez pas vraiment ce que vous voulez et il est temps de faire des choix. Cancer, chaque chose en son temps. Les lions, vos occupations habituelles vous intéressent moins que les projets que vous êtes en train de mettre sur pied.

Votre niveau de stress est en hausse. Les Capricornes, vous pourriez souffrir de maux de tête ou de brûlures d'estomac. Les Verseaux, la vie est trop courte pour la gaspiller en disputes inutiles. Enfin, les Poissons, vous devrez réfléchir au chemin de la vie que vous voulez prendre. Bonne journée et à demain.

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2: Bonjour à tous. À la une de l'actualité, l'économie française devrait quasiment faire du surplace cette année. L'INSEE prévoit 0,4% de croissance en 2026 contre 0,7% auparavant. Un niveau inédit depuis 2012 si l'on exclut la période Covid. L'Institut pointe notamment les fortes chaleurs de l'été et la fermeture du détroit d'Ormuz. Le pouvoir d'achat devrait lui aussi baisser de 0,4%. Roland Lescure, ministre de l'économie, prendra la parole ce matin à 10h30. La facture de gaz risque encore de s'alourdir pour des millions de Français. Le prix de référence va grimper de 6,3% au 1er octobre, après une première hausse de 5,6% ce mois-ci. Une flambée liée notamment au conflit au Moyen-Orient et aux perturbations sur l'acheminement du gaz. Environ 6 millions de foyers avec une offre indexée sont concernés. L'assurance maladie lance aujourd'hui une campagne de sensibilisation contre l'hypertension, maladie silencieuse qui touche 17 millions de Français, soit un adulte sur trois. Près d'un malade sur deux l'ignore. L'hypertension est responsable chaque année de 55 000 décès et de plus de 400 000 hospitalisations. Près d'1 600 000 femmes qui utilisent ou ont utilisé certaines pilules contraceptives à base de désogestrel vont recevoir un courrier dans les prochains jours. En cause, un risque faible de développer un méningiome, une tumeur généralement non cancéreuse. Isabelle, sage-femme, nous explique.
3: Pas d'affolement, puisque les femmes qui prennent des contraceptifs à base de désogestrel ont reçu un courrier adressé par l'agence de sécurité du médicament les informant du risque de méningiome. Ce risque, il est connu pour 67 000 femmes qui prennent cette contraception. Le danger, il apparaît lorsqu'on a un méningiome, qui est une tumeur du cerveau, hein, qui est présente au niveau des méninges, c'est-à-dire l'enveloppe du cerveau. Et cette tumeur, elle est bénigne. Le méningiome, il est bénin. Par contre, les fiches posologiques des contraceptifs vont devoir évoluer en incluant cet effet secondaire.
2: Propos recueillis par Mylène Debac. Les États-Unis commémorent aujourd'hui les 25 ans des attentats du 11 septembre. Près de 3000 personnes avaient été tuées en 2001. À New York, le vice-président Jed Evans va assister aux cérémonies aux côtés de Joe Biden, Barack Obama, Bill Clinton et George W. Bush. Donald Trump sera lui au Pentagone, aussi visé en 2001. Et puis en football, la victoire de Lens hier soir en Ligue des Champions, 3-2 sur le terrain du Slavia Prague. C'était pour la première journée en Ligue des Champions. Florian Thauvin a marqué. Et voilà pour l'actualité. Belle journée à tous.
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Bonjour à tous, on se retrouve pour une nouvelle minute de culture générale. Eh bien, pour terminer cette semaine, en ce vendredi, je vous propose de savoir quelle est l'origine de travailler pour le roi de Prusse, c'est-à-dire travailler pour rien, ne pas être payé pour ses peines ou sa participation active. Alors, quelle est l'origine et la définition? Apparue officiellement dans les textes vers la moitié du 19e siècle, voilà encore une expression dont l'origine est assez incertaine. Les suppositions vont bon train et au moins trois explications circulent, selon les auteurs d'ouvrages sur les expressions. La première serait liée au fait que les soldes payés aux mercenaires du royaume de Prusse au début du 18e siècle étaient dérisoires. Une deuxième hypothèse dit que l'expression viendrait d'une chanson de 1757 qui se moquait de la défaite du prince de Soubise à Rosbach et contenant la phrase « Il a travaillé pour le roi de Prusse ». La troisième hypothèse suppose qu'elle viendrait du roi Frédéric Guillaume Ier, père de Frédéric II, vainqueur de Rosbach, qui était d'une cruauté et d'une avarice sans limite et qui ne devait donc pas ou très peu payé les gens qui travaillaient pour lui. Voilà donc peut-être les origines de cette expression travailler pour le roi de Prusse. Je vous souhaite de passer un excellent week-end et on se retrouve lundi pour une nouvelle minute de culture générale. Bye bye!

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1: Bonjour à tous et bienvenue dans votre agenda Rion-Limagne. Et pour commencer, que diriez-vous de voyager dans le temps ? On vous emmène en effet en plein cœur de la Révolution française. Si vous souhaitez faire ce voyage, rendez-vous à Aigueperse le vendredi 11 et le samedi 12 septembre à partir de 19h30. L'association Marie de Berry propose en effet un tout nouveau spectacle sur le thème de la Révolution française dans les rues de la ville d'Aigueperse avec des tableaux vivants sur 5 sites notoires de la commune. Au programme, 4 tableaux, 200 figurants, ainsi que des décors et des costumes à couper le souffle. L'événement est gratuit pour les moins de 12 ans et il y a également 2 tarifs, 5 euros pour le pass une soirée et 8 euros si vous souhaitez prendre part aux 2 soirées. Et je vous propose maintenant de vous amuser et de faire la fête. Rendez-vous ce week-end pour la fête patronale de la ville de Maringues. Le vendredi 11 à partir de 20h, distribution de bâtons lumineux au kiosque, suivi d'une retraite au flambeau, accompagnée par les pompiers et les enfants de la Limagne. Un feu d'artifice sera même tiré dès 21h au parc Bayard. Le samedi 12 à partir de 10h du matin, une randonnée footing est organisée par le sport de Titou avec un départ au complexe sportif. Au programme, un parcours de 5 et de 7 km et demi. Une expo de véhicules américains et un US car show est quant à lui proposé au parc Bayard de 14h à 22h. Et pour tous les amateurs de musique, un concert du groupe Blacksmith est prévu entre 19h30 et 21h30. Et le dimanche, plein d'animations vous attendent également, avec notamment la présence d'une brocante dès 6h du matin sur le boulevard du Chéry et du Foirail. Également toujours l'exposition de voitures et l'US Car Show au parc Bayard, mais aussi des jeux inter-associations avec les conscrits au kiosque, et enfin un concert par le groupe Mute au parc Bayard. Bref, le programme s'annonce chargé pour cette fête patronale de la ville de Maringues. Et si nous partions ensemble maintenant du côté de Saint-Genès-du-Retz ? Le samedi 12 septembre, dès 9h du matin, un rassemblement multi-collection vous y attend, avec notamment des véhicules, des motos, des tracteurs et surtout une bourse d'échange, ce qui est très pratique si vous avez des pièces dont vous souhaitez vous débarrasser. L'événement est organisé par l'Amicale des sapeurs-pompiers de Saint-Genès-du-Retz et l'entrée est gratuite. Sur place, une buvette et la possibilité de se restaurer avec un menu jambon à la broche. Plus de renseignements et réservations pour le repas au 06 78 88 52 26. Les fêtes patronales se suivent et ne se ressemblent pas. D'ailleurs, cette fois, nous partons du côté de Mons, où l'Alambic vous propose une soirée musicale le samedi 12 septembre en compagnie de Sophie du groupe Kyoto Rose. Au programme, variété française et internationale, mais également la possibilité de se régaler avec un jambon à la broche et de la truffade. Le tarif, 17 euros pour les adultes et 10 euros pour les enfants de moins de 10 ans. Le repas peut se faire sur place ou peut être emporté. Et la bonne nouvelle, c'est que la fête se poursuit le dimanche midi. Des cuisses de grenouilles accompagnées de frites vous attendent au tarif de 20 euros, toujours sur place ou à emporter. Mais où se situe l'Alambic ? Eh bien au 5 rue du Bourg, à Mons. Plus de renseignements et réservations au 07 54 36 12 14. Et on termine avec un petit tour au dancing La Belle Époque à Puy-Guillaume. Le mercredi 9 septembre, Tony Fontaine va vous faire danser. Le dimanche 13 septembre, c'est Virginie Pouget qui vous attendra sur place. Pour plus de renseignements sur la programmation de la Belle Époque, vous pouvez contacter le 06 10 97 97 27. Et bien voilà, votre agenda se termine. Je vous souhaite à tous et à toutes une très belle journée. À notre écoute.

liées aux revenus du conjoint. Gémeaux, vous ne savez pas vraiment ce que vous voulez et il est temps de faire des choix. Cancer, chaque chose en son temps. Les lions, vos occupations habituelles vous intéressent moins que les projets que vous êtes en train de mettre sur

Votre niveau de stress est en hausse. Les Capricornes, vous pourriez souffrir de maux de tête ou de brûlures d'estomac. Les Verseaux, la vie est trop courte pour la gaspiller en disputes inutiles. Enfin, les Poissons, vous devrez réfléchir au chemin de la vie que vous voulez prendre. Bonne journée et à demain.

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2: Bonjour à tous. À la une de l'actualité, l'économie française devrait quasiment faire du surplace cette année. L'INSEE prévoit 0,4% de croissance en 2026 contre 0,7% auparavant. Un niveau inédit depuis 2012 si l'on exclut la période Covid. L'Institut pointe notamment les fortes chaleurs de l'été et la fermeture du détroit d'Ormuz. Le pouvoir d'achat devrait lui aussi baisser de 0,4%. Roland Lescure, ministre de l'économie, prendra la parole ce matin à 10h30. La facture de gaz risque encore de s'alourdir pour des millions de Français. Le prix de référence va grimper de 6,3% au 1er octobre, après une première hausse de 5,6% ce mois-ci. Une flambée liée notamment au conflit au Moyen-Orient et aux perturbations sur l'acheminement du gaz. Environ 6 millions de foyers avec une offre indexée sont concernés. L'assurance maladie lance aujourd'hui une campagne de sensibilisation contre l'hypertension, maladie silencieuse qui touche 17 millions de Français, soit un adulte sur trois. Près d'un malade sur deux l'ignore. L'hypertension est responsable chaque année de 55 000 décès et de plus de 400 000 hospitalisations. Près d'1 600 000 femmes qui utilisent ou ont utilisé certaines pilules contraceptives à base de désogestrel vont recevoir un courrier dans les prochains jours. En cause, un risque faible de développer un méningiome, une tumeur généralement non cancéreuse. Isabelle, sage-femme, nous explique.
3: Pas d'affolement, puisque les femmes qui prennent des contraceptifs à base de désogestrel ont reçu un courrier adressé par l'agence de sécurité du médicament les informant du risque de méningiome. Ce risque, il est connu pour 67 000 femmes qui prennent cette contraception. Le danger, il apparaît lorsqu'on a un méningiome, qui est une tumeur du cerveau, hein, qui est présente au niveau des méninges, c'est-à-dire l'enveloppe du cerveau. Et cette tumeur, elle est bénigne. Le méningiome, il est bénin. Par contre, les fiches posologiques des contraceptifs vont devoir évoluer en incluant cet effet secondaire.
2: Propos recueillis par Mylène Debac. Les États-Unis commémorent aujourd'hui les 25 ans des attentats du 11 septembre. Près de 3000 personnes avaient été tuées en 2001. À New York, le vice-président Jed Evans va assister aux cérémonies aux côtés de Joe Biden, Barack Obama, Bill Clinton et George W. Bush. Donald Trump sera lui au Pentagone, aussi visé en 2001. Et puis en football, la victoire de Lens hier soir en Ligue des Champions, 3-2 sur le terrain du Slavia Prague. C'était pour la première journée en Ligue des Champions. Florian Thauvin a marqué. Et voilà pour l'actualité. Belle journée à tous.

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1: Et en ce vendredi 11 septembre, bonne fête aux Adelphes, les Béliers, évitez les décisions impulsives et les paroles définitives.
2: Taureau, vos compétences ne seront pas appréciées à leur juste valeur.
3: Gémeaux, votre tonus sera excellent.
4: Les cancers, les critiques à votre encontre ne vous atteindront pas.
5: Les lions, ne vous emballez pas.
6: Les vierges, prenez le temps d'analyser ce qui se présente à vous.
7: Balance, vous maintiendrez le cap que vous vous êtes fixé.
8: Les scorpions, vous avez le vent en poupe.
9: Les sagittaires, l'équilibre de votre budget sera stable.
10: Les capricornes, une surprise, agréable ou non, demandera patience, recul et maîtrise émotionnelle pour préserver l'équilibre affectif.
11: Les verseaux, vous ferez preuve d'une rigueur sans faille.
12: Enfin, les poissons, n'envoyez pas tout promener sur un coup de tête.
13: Bonne journée et à demain.

Bonjour à tous, on se retrouve pour une nouvelle minute de culture générale. Eh bien, pour terminer cette semaine, en ce vendredi, je vous propose de savoir quelle est l'origine de travailler pour le roi de Prusse, c'est-à-dire travailler pour rien, ne pas être payé pour ses peines ou sa participation active. Alors, quelle est l'origine et la définition? Apparue officiellement dans les textes vers la moitié du 19e siècle, voilà encore une expression dont l'origine est assez incertaine. Les suppositions vont bon train et au moins trois explications circulent, selon les auteurs d'ouvrages sur les expressions. La première serait liée au fait que les soldes payés aux mercenaires du royaume de Prusse au début du 18e siècle étaient dérisoires. Une deuxième hypothèse dit que l'expression viendrait d'une chanson de 1757 qui se moquait de la défaite du prince de Soubise à Rosbach et contenant la phrase « Il a travaillé pour le roi de Prusse ». La troisième hypothèse suppose qu'elle viendrait du roi Frédéric Guillaume Ier, père de Frédéric II, vainqueur de Rosbach, qui était d'une cruauté et d'une avarice sans limite et qui ne devait donc pas ou très peu payé, les gens qui travaillaient pour lui. Voilà donc peut-être les origines de cette expression « travailler pour le roi de Prusse ». Je vous souhaite de passer un excellent week-end et on se retrouve lundi pour une nouvelle minute de culture générale. Bye bye.

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1: Bonjour à tous et bienvenue dans votre agenda Livradois Forez. Et pour commencer, je vous propose deux jours de fête, de partage et de convivialité. Pour cela, je vous invite à vous rendre du côté de Ris, le samedi 12 et le dimanche 13 septembre, pour la fête patronale. Au programme notamment le samedi, à partir de 18h, un apéro musical sur la place du village avec le groupe Sel et Poivre. Et à partir de 22h, une retraite au flambeau et un feu d'artifice sont prévus. Le dimanche, la fête recommencera dès 7h du matin avec un réveil en musique. Il y aura le midi un grand repas au stade, mais également différents groupes musicaux qui animeront donc la journée et surtout un grand défilé de chars à partir de 15h. Plus de renseignements et réservations pour le repas au 06 87 21 87 27. Et maintenant, que diriez-vous de jouer en famille ou entre amis? Eh bien, rendez-vous pour cela au lieu-dit Montpérou, sur le pré du Moulin, le dimanche 13 septembre, entre 10h et 18h. Sur environ 1 hectare de terrain, une trentaine de jeux vous seront proposés. Il y aura de la précision, de la coopération, de la réflexion et plein d'autres thématiques. L'entrée de l'événement est totalement gratuite et une buvette sera proposée sur place. Si vous aimez écouter de la musique en vous baladant, j'ai une très bonne nouvelle à vous annoncer. En effet, j'ai trouvé un événement qui allie ces deux activités. Il s'agit de Musique en chemin. Une manifestation qui se déroulera au lac d'Aubusson d'Auvergne le dimanche 13 septembre entre 10h et midi. À travers une promenade musicale, poétique et sensible, venez redécouvrir toute la richesse et la subtilité du lac d'Aubusson, qui est à la fois très fréquenté et souvent méconnu. Guidé par Jean-Philippe Barbarin, musicien, vous serez invité à écouter le paysage, la nature et ses résonances. La balade s'adresse à tous les âges, des plus petits aux plus grands, et les bébés portés sont même acceptés. Le tarif est au maximum de 7€ pour les adultes et le départ est fixé au kiosque près des toilettes situées à l'entrée du lac d'Aubusson. Pour plus de renseignements et pour réserver votre activité, vous pouvez contacter le 04 73 53 24 71. Préparez vos jambes car je vous propose maintenant une randonnée, celle des 1000 pattes qui aura lieu à Augerolles le dimanche 13 septembre. Au programme, 3 parcours à pied de 8, 16 et 25 km avec des tarifs allant de 8 à 12€. Mais également 2 parcours en VTT au tarif de 12€ qui se composent de 35 et de 42 km. Les départs sont prévus dès 8h du matin à la salle polyvalente. Des ravitaillements sont prévus sur tous les parcours et il y a même un repas à l'arrivée. Plus de renseignements au 06 79 99 81 58. Et maintenant, j'ai une question à vous poser. Connaissez-vous la traditionnelle foire au pré? Évidemment, c'est un événement incontournable de la ville de Thiers, qui est de retour ce week-end. Mais les festivités vont débuter dès le vendredi soir, avec un concert du groupe Red Cover dès 19h30. Ensuite, le samedi, le plus gros des événements vous attend sur le pré de la foire et dans le quartier du Moutier. En effet, vous aurez au programme cette année une ferme auvergnate, un village gourmand, de nombreux artisans et créateurs locaux, mais surtout les traditionnelles tripes à déguster et de multiples attractions foraines. Et puis, pour prolonger la fête, rendez-vous le dimanche 13 septembre pour une brocante vide-grenier proposée sur l'allée de la Foire au Pré, toujours à Thiers. Des bonnes affaires vous attendent sur place entre 7h et 17h. Et on termine avec un petit tour au dancing La Belle Époque à Puy-Guillaume. Le mercredi 9 septembre, Tony Fontaine va vous faire danser. Le dimanche 13 septembre, c'est Virginie Pouget qui vous attendra sur place. Pour plus de renseignements sur la programmation de La Belle Époque, vous pouvez contacter le 06 10 97 97 27. Et bien voilà, votre agenda se termine. Je vous souhaite à tous et à toutes une très belle journée. À notre écoute.

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2: Et en ce vendredi 11 septembre, bonne fête aux Adelphes, les Béliers, évitez les décisions impulsives et les paroles définitives.
3: Taureau, vos compétences ne seront pas appréciées à leur juste valeur.
4: Gémeaux, votre tonus sera excellent.
5: Les cancers, les critiques à votre encontre ne vous atteindront pas.
6: Les lions, ne vous emballez pas.
7: Les vierges, prenez le temps d'analyser ce qui se présente à vous.
8: Balance, vous maintiendrez le cap que vous vous êtes fixé.
9: Les scorpions, vous avez le vent en poupe.
10: Les sagittaires, l'équilibre de votre budget sera stable.
11: Les capricornes, une surprise, agréable ou non, demandera patience, recul et maîtrise émotionnelle pour préserver l'équilibre affectif.
12: Les verseaux, vous ferez preuve d'une rigueur sans faille.
13: Enfin, les poissons, n'envoyez pas tout promener sur un coup de tête.
14: Bonne journée et à demain.
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1: Bonjour à tous et bienvenue dans votre agenda d'été dansant. Et pour commencer, je vous emmène aux arcades de Barjavel à Courpierre. Le dimanche 13 septembre, c'est Philippe Rodriguez qui aura le plaisir de vous divertir. L'été dansant des arcades débute à 14h30 et l'entrée est à 12 euros. Pour plus de renseignements, vous pouvez contacter le 04 73 53 61 18 ou le 06 08 24 96 79. Et maintenant, je vous emmène du côté de Varennes-sur-Allier. Le dimanche 13 septembre, vous avez rendez-vous à la salle Max Favalelli dès 14h30 pour un après-midi dansant animé par l'orchestre de Maxime Derrico. L'événement est organisé par le club de l'amitié Génération Mouvement et l'entrée est à 12 euros. Sur place, buvette et pâtisserie. Et pour plus de renseignements, vous pouvez contacter le 06 32 52 59 26 ou le 06 31 61 12 26. Un autre après-midi dansant vous est proposé à Randan, le dimanche 13 septembre, dès 14h30, à la salle de l'ancien marché. Celui-ci sera animé par un orchestre et si vous souhaitez y participer, vous pouvez contacter le 04 70 56 13 98 ou le 06 68 39 76 18. Le comité des fêtes de Ménétrol vous attend également le dimanche 13 septembre pour un après-midi dansant qui aura lieu à la salle polyvalente dès 14h30. Cet après-midi sera animé par un orchestre et l'entrée est à 10 euros seulement. Buvette et pâtisserie vous attendront sur place, alors n'hésitez pas à réserver dès maintenant en contactant le 06 15 58 59 91. Et on termine avec la programmation du dancing La Belle Époque à Puy-Guillaume. Le dimanche 13 septembre, Virginie Pouget vous fera passer un agréable moment à ses côtés. Pour plus de renseignements sur les thés dansants de la Belle Époque, vous pouvez contacter le 06 10 97 97 27. Et bien voilà, votre agenda se termine. Je vous souhaite à tous et à toutes une très belle semaine. À notre écoute.
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2: Bonjour à tous, à la une de l'actualité. La France ne devrait finalement enregistrer que 0,5% de croissance cette année. Le gouvernement divise ainsi par deux sa prévision initiale pour 2026 et espère un rebond à 1% en 2027. Conséquence, Bercy reconnaît que maintenir le déficit public à 5% du PIB cette année n'est plus possible. Le nouvel objectif sera précisé dans les prochains jours. Sophie Binet réclame une hausse des salaires et un blocage des prix du carburant. Face à ce qu'elle décrit comme une colère immense dans le pays, la secrétaire générale de la CGT demande aussi d'indexer les salaires sur les prix. Elle appelle les salariés et les fonctionnaires à se mobiliser. Une journée de grève et de manifestation est prévue le 29 septembre. Et Fabien Roussel appelle les Français à se mobiliser contre la hausse des prix de l'énergie. Le patron du Parti communiste menace ce matin d'un mouvement sur les ronds-points si le gouvernement n'agit pas dans les jours qui viennent. Il évoque une mobilisation comparable à celle des Gilets jaunes en 2018 devant les préfectures, les sous-préfectures et les lieux du pouvoir. Le gouvernement compte accélérer l'électrification dans 109 territoires français. Près de 7000 communes sont concernées, soit plus d'un Français sur quatre. Miline Desbac.
3: Oui, et l'objectif, c'est de réduire l'utilisation du gaz et du pétrole, notamment pour le chauffage et les transports. Le gouvernement prévoit de flécher en priorité vers ces territoires les financements de son plan d'électrification. Une enveloppe globale de 10 milliards d'euros issue des certifications d'économie d'énergie. Parmi les zones retenues, il y a la Corse, le Pays Basque, la Martinique ou encore la Réunion. Concrètement, l'État veut encourager la sortie du gaz et du fioul pour se chauffer, mais aussi développer davantage les bornes de recharge pour les voitures électriques. L'agriculture et l'artisanat sont également concernés. L'enjeu est aussi de réduire la dépendance de la France aux énergies fossiles importées, comme par exemple le gaz et le pétrole qui représentent encore 60% de l'énergie consommée dans le pays.
2: Merci Miline. Une deuxième phase du plan doit être lancée en octobre. 25 ans après, les États-Unis commémorent aujourd'hui les attentats du 11 septembre. En 2001, 4 avions avaient été détournés par des terroristes d'Al-Qaïda. 2 avaient frappé le World Trade Center, 1 le Pentagone et le dernier s'était écrasé en Pennsylvanie. Ces attaques ont profondément marqué l'Amérique et ouvert une nouvelle ère dans son histoire. Enfin, 5 films sont encore en lice pour représenter la France aux Oscars 2027. La bataille, De Gaulle, L'âge de fer, qui a attiré environ 3 millions de spectateurs. Le CNC choisira le candidat français après les auditions du 16 septembre. Voilà, c'est la fin de ce flash. Excellent.

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0: Greg Guillotin, La France Insoumise, Nico Saliagas, Charles Aloncle, Émilie in Paris et Cyril Hanouna.
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0: Cyril Hanouna, producteur des émissions de Greg Guillotin, a réagi aux accusations de violence conjugale de la part du spécialiste de la caméra cachée. Extrait.
2: Si les faits sont avérés, vous allez faire quoi, vous ?
3: Non, mais moi, je peux pas continuer à le produire. Il le sait bien, Greg, de toute façon.
2: Mais sur le plan des relations personnelles, pas professionnelles.
3: Franchement, c'est compliqué. Je te dis la vérité, c'est compliqué, comme l'a dit Delphine, moi. Moi, on s'en doutait pas un instant. Greg, c'est un mec, quand tu le vois comme ça... Mais écoute-moi bien, mais tu te dis, moi, c'est un mec qui n'a pas plus gentil que lui. Sans rigoler, c'est un mec. Et puis, avec moi, il était d'une fidélité exceptionnelle. Il n'a jamais changé de producteur, il a eu plein de propositions, il est toujours resté avec moi, que ce soit lui et son associé, qui n'a rien à voir là-dedans d'ailleurs. Mais aujourd'hui, comment tu fais? Tu ne peux pas cautionner et tu ne peux pas être ami avec un mec, tu te dis, qui est pour moi, qui doit se faire soigner d'ailleurs, il se fait soigner, qui est complètement fou. Quand tu vois, moi, j'ai vu les vidéos. Tu te dis, tu peux pas être ami avec un mec comme ça, parce que c'est pas, parce qu'en fait, tu te rends compte que c'est pas la personne que tu connais.
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0: Après les accusations de violence conjugale et la plainte de son ex-compagne, Greg Guillotin envisage de se faire interner volontairement afin de se faire soigner. La France Insoumise annule toutes ses participations aux émissions de BFM TV en raison de plateaux où, je cite, des thèses racistes sont monnaie courante et la présence de chroniqueurs d'extrême droite. Nico Saliagas s'est enflammé sur un tweet en révélant par erreur la date de retour de la Star Academy sur TF1 avant de modifier son texte. Selon l'animateur, l'émission sera de retour le samedi 10 octobre prochain en prime. Le député Charles Aloncle annonce qu'il va publier un livre sur les coulisses et les mensonges de la commission d'enquête sur l'audiovisuel public. L'ultime saison de la série Emily in Paris sera disponible en décembre prochain sur Netflix.
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0: Voilà, le Mégazine, c'est fini pour aujourd'hui. On se retrouve dès demain pour toujours plus d'actualités médias. Bonne fin de journée et à demain.

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2: Bonjour à tous, à la une de l'actualité. La France ne devrait finalement enregistrer que 0,5% de croissance cette année. Le gouvernement divise ainsi par deux sa prévision initiale pour 2026 et espère un rebond à 1% en 2027. Conséquence, Bercy reconnaît que maintenir le déficit public à 5% du PIB cette année n'est plus possible. Le nouvel objectif sera précisé dans les prochains jours. Sophie Binet réclame une hausse des salaires et un blocage des prix du carburant. Face à ce qu'elle décrit comme une colère immense dans le pays, la secrétaire générale de la CGT demande aussi d'indexer les salaires sur les prix. Elle appelle les salariés et les fonctionnaires à se mobiliser. Une journée de grève et de manifestation est prévue le 29 septembre. Et Fabien Roussel appelle les Français à se mobiliser contre la hausse des prix de l'énergie. Le patron du Parti communiste menace ce matin d'un mouvement sur les ronds-points si le gouvernement n'agit pas dans les jours qui viennent. Il évoque une mobilisation comparable à celle des Gilets jaunes en 2018 devant les préfectures, les sous-préfectures et les lieux du pouvoir. Le gouvernement compte accélérer l'électrification dans 109 territoires français. Près de 7000 communes sont concernées, soit plus d'un Français sur quatre. Mylène Desbacq.
3: Oui, et l'objectif, c'est de réduire l'utilisation du gaz et du pétrole, notamment pour le chauffage et les transports. Le gouvernement prévoit de flécher en priorité vers ces territoires les financements de son plan d'électrification. Une enveloppe globale de 10 milliards d'euros issue des certifications d'économie d'énergie. Parmi les zones retenues, il y a la Corse, le Pays Basque, la Martinique ou encore la Réunion. Concrètement, l'État veut encourager la sortie du gaz et du fioul pour se chauffer, mais aussi développer davantage les bornes de recharge pour les voitures électriques. L'agriculture et l'artisanat sont également concernés. L'enjeu est aussi de réduire la dépendance de la France aux énergies fossiles importées, comme par exemple le gaz et le pétrole qui représentent encore 60% de l'énergie consommée dans le pays.
2: Merci Mylène. Une deuxième phase du plan doit être lancée en octobre. 25 ans après, les États-Unis commémorent aujourd'hui les attentats du 11 septembre. En 2001, 4 avions avaient été détournés par des terroristes d'Al-Qaïda. 2 avaient frappé le World Trade Center, 1 le Pentagone et le dernier s'était écrasé en Pennsylvanie. Ces attaques ont profondément marqué l'Amérique et ouvert une nouvelle ère dans son histoire. Enfin, 5 films sont encore en lice pour représenter la France aux Oscars 2027. La bataille, De Gaulle, L'âge de fer, qui a attiré environ 3 millions de spectateurs. Le CNC choisira le candidat français après les auditions du 16 septembre. Voilà, c'est la fin de ce flash. Excellent après-midi à tous.
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0: aujourd'hui, on vous emmène dans les coulisses du 13h. Vous allez nous suivre tout au long d'une matinée pour voir comment ce journal se prépare.
1: Il s'appelait Stubble.
2: Je commence, comme ça on finira sur une bonne note.
3: Bonjour à tous et bienvenue dans Le Médiazine, votre magazine média avec au sommaire aujourd'hui Greg Guillotin, La France Insoumise, Nico Saliagas, Charles Alloncle, Émilie in Paris et Cyril Hanouna.
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3: Cyril Hanouna, producteur des émissions de Greg Guillotin, a réagi aux accusations de violence conjugale de la part du spécialiste de la caméra cachée. Extrait.
5: Si les faits sont avérés, vous allez faire quoi, vous ?
6: Non, mais moi, je peux pas continuer à le produire. Il le sait bien, Greg, de toute façon.
5: Mais sur le plan des relations personnelles, pas professionnelles.
6: Franchement, c'est compliqué. Je dis la vérité, c'est compliqué, comme l'a dit Delphine, moi. Moi, on s'en doutait pas un instant. Greg, c'est un mec, quand tu le vois comme ça... Mais écoute-moi bien, mais tu te dis... c'est un mec qui n'a pas plus gentil que lui. Sans rigoler, c'est un mec... Et puis, avec moi, il était d'une fidélité exceptionnelle. Il n'a jamais changé de producteur, il a eu plein de propositions, il est toujours resté avec moi, que ce soit lui et son associé, qui n'a rien à voir là-dedans, d'ailleurs. Mais aujourd'hui, comment tu fais ? Tu ne peux pas cautionner, et tu ne peux pas être ami,

0: va publier un livre sur les coulisses et les mensonges de la commission d'enquête sur l'audiovisuel public. L'ultime saison de la série Emily in Paris sera disponible en décembre prochain sur Netflix.
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0: Voilà, le Médiazine c'est fini pour aujourd'hui. On se retrouve dès demain pour toujours plus d'actualités médias. Bonne fin de journée et à demain.

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1: Bonjour à tous, c'est Antonin et je vous accompagne sur Variance FM de 14h à 16h. Et aujourd'hui, c'est la Sainte-Adelphe, donc toutes les Adelphes, on vous souhaite une très belle journée remplie de bonheur. Merci d'écouter Variance FM et on se dit à tout à l'heure.
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1: Rebonjour sur Variance FM, c'est le moment de souhaiter un joyeux anniversaire à Lucas Driss, qui est un rappeur, entrepreneur et un acteur américano-gabonais. Je vous laisse avec la musique, mais je reste avec vous sur Variance FM. À tout à l'heure.

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1: Vous êtes toujours sur Variance FM dans le 14h-16h avec Antonin. Merci de nous écouter et on continue juste après avec de la musique. Mais juste avant, j'ai un petit dicton pour vous. Alors, le fameux dicton, c'est « Mieux vaut prévenir que guérir ». Ça veut dire « Il vaut mieux éviter un problème que devoir le réparer ». C'était Antonin sur Variance FM. Merci pour votre écoute. On continue ensemble dans le 14h-16h. À tout à l'heure.
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1: On continue votre 14h-16h sur Variance FM. Merci d'être avec nous. Mais avant d'enchaîner, j'ai une petite anecdote pour vous. Le saviez-vous que le croissant, souvent associé à la France, aurait des origines autrichiennes? Il est arrivé en France au 19e siècle et est devenu un incontournable de nos boulangeries. Allez, je vous laisse profiter de cette belle musique. Merci d'être avec nous sur Variance FM et à très

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1: Toujours avec vous sur Variance FM, c'est Antonin dans le 14h-16h. J'espère que votre après-midi se passe bien et on continue avec un petit mot du langage des jeunes. Alors, le mot que je vais vous présenter aujourd'hui, c'est « ça passe crème ». Donc, « ça passe crème », ça veut dire « ça se passe très bien, c'est nickel, c'est parfait ». Donc, ça veut dire que, par exemple, imaginons, je me renverse quelque chose sur ma chemise, j'ai nettoyé et que je demande à quelqu'un si c'est tout bon, on voit plus rien. Et s'il me dit « ça passe crème », et ben ça veut dire que c'est nickel, on voit plus rien, c'est parfait. C'est fini pour cette petite intervention. Merci de nous écouter et restez bien sur Variance FM.
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1: Vous êtes bien sur Variance FM dans le 14h-16h. On garde le rythme et on garde la bonne humeur. Et pour cela, vous allez avoir un mot mystère à deviner. Et je vais vous donner 3 indices. Alors, le premier indice, c'est... Elle peut vous aider à retrouver votre chemin. Le deuxième indice, elle fonctionne grâce à un phénomène magnétique. Et le troisième indice, son aiguille indique généralement le nord. Donc le mot mystère, c'était une boussole. Merci de m'avoir écouté sur Variance FM et on se dit à demain pour une nouvelle aventure.

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1: Eh bien, bonjour à toutes et bonjour à tous. Bienvenue dans cette Minute Jeu. Aujourd'hui, je vais vous présenter The Last Wizard. The Last Wizard de 3 à 6 joueurs à partir de 10 ans pour des parties d'environ 25 minutes. Le but du jeu est d'être le premier à atteindre ou dépasser 30 points de victoire sur la piste de score. Nous incarnons des magiciens et nous allons combiner des cartes pour gagner des paris et marquer des points. Au début du tour de jeu, nous avons deux cartes en main parmi les trois types différents. Il y a les monstres, les sorts et les magiciens. Nous allons procéder à une première phase de paris. En commençant par le premier joueur, chacun va choisir un jeton pari ou se retirer. Puis nous allons révéler deux cartes.

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1: Bonjour et bienvenue dans votre agenda sud-allier. Pour commencer, je vous emmène à QC pour une exposition monumentale et aérienne de colombes en papier, L'Envol, proposée par l'association Sacré Montagne Art. Cette association est une association culturelle de la montagne bourbonnaise qui a pour vocation de faire vivre et rayonner le patrimoine religieux à travers les projets artistiques participatifs. Ça se passe en l'église Saint-Saturnin, 1 place Radoul de la Fosse, à QC bien sûr. Et si vous souhaitez avoir des renseignements, téléphonez au 04 70 30 95 00. Et nous allons maintenant à Moulins pour aller voir une autre exposition, l'exposition Tous en scène, 20 ans de collection. Pour célébrer ces 20 ans, le Centre National du Costume et de la Scène propose une grande exposition à la fois festive et historique, retraçant 2 décennies de vie, de collection et de création de ce musée unique au monde. Cette exposition a ouvert ses portes le 1er juin 2026 et les fermera le 3 janvier 2027. Pour tout renseignement quant aux tarifs et aux heures d'ouverture, téléphonez au 04 70 20 76 20. C'est le Centre National du Costume et de la Scène, quartier Villard, route de Montigny à Moulins. Partons maintenant à Vichy pour un très très beau spectacle son et lumière qui s'intitule Vichy d'eau et de lumière. Ça se passe donc du jeudi 10 au dimanche 13 septembre de 20h30 à 22h05. Rendez-vous donc à la terrasse du Palais des Congrès, Parc des Sources, à Vichy. Et pour tout renseignement, téléphonez au 04 70 98 71 94. Et maintenant, si vous souhaitez jouer à la belote, eh bien, vous êtes attendu le samedi 12 septembre pour ce fameux concours de belote organisé par le comité de quartier des Ailes, Port de Charmeil. Ça se passe salle René Barjavel, le long du lac d'Allier. De nombreux lots sont à gagner, comme une caisse de bœuf, une caisse de porc ou une caisse de volaille. Un lot de viande à chaque participant est assuré. C'est un engagement de 8 euros par personne. Les inscriptions se font sur place à partir de 13h30 et le début du concours se fait à 14h. Il y aura sur place buvette et crêpes et les renseignements par téléphone se feront au 06 78 84 87 36. Et pour terminer, retrouvons notre ami Lionel et son karaoke quiz. Le vendredi 11 septembre, c'est une soirée guinguette, accordéon et guirlande. On mange et on danse rue Victor Hugo à Varennes-sur-Allier. Le samedi 12, c'est à Saint-Germain-des-Fossés, à la base nautique Jalicot, que nous retrouvons Lionel et son karaoké dansant. Pour toute réservation, téléphonez au 06 69 45 46 34. Et pour terminer, nous retrouvons Lionel et son karaoké à l'Aubergine le dimanche 13 septembre. C'est au 119 boulevard Denière à Vichy. Donc, préparez-vous là encore à vous amuser et à passer de très bons moments grâce à Lionel et son karaoké quiz. Et bien voilà, cet agenda sud-allier est maintenant terminé. Je vous souhaite de passer d'agréables moments en compagnie des programmes de Variance FM.

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2: Voici ma sélection télé pour ce vendredi 11 septembre avec ce soir sur TF1 qui sera le plus nul, présenté par Camille Combal. Il reçoit Christine Bravo, Samuel Etienne, Gradure, Rimka, Bruno Sanchez et Philippe Catherine. Sur France 2, à l'instinct, série. Sur France 3, la carte au trésor, la dombe, présentée par Stéphane Bern, sa première émission dans l'Ain. Sur M6, le jardinier, film avec Michael Youn et Jean-Claude Van Damme. Ce soir, sur TMC, vous retrouverez Wonder Woman 1984 avec Gal Gadot. Sur TFX, Sentinelle avec Jonathan Cohen. Sur Gulli, Qui veut la peau de Roger Rabbit, film de 1988 de Robert Zemeckis avec Christopher Lloyd. Sur ses stars, Céline Dion, Le Retour de la Reine, série documentaire. Sur TF1, série film New York Unité Spéciale, la série avec plusieurs épisodes à la suite dès 21h10. Enfin, sur RMC Life, la série Castle, là aussi plusieurs épisodes à la suite dès 21h10. Bon zapping!

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2: Bonsoir à tous. À la une de l'actualité, le gouvernement débloque des fonds pour venir en aide aux agriculteurs, mais réduit en parallèle d'autres dépenses. 500 millions d'euros de crédits sont annulés. L'écologie est la plus touchée, avec plus de 150 millions en moins. Le service public de l'énergie perd également plus de 142 millions d'euros. D'autres économies sont prévues dans l'année. Plus de 70 enlèvements et séquestrations liés aux crypto-monnaies ont été recensés en France depuis le début de l'année, annonce du parquet national anti-criminalité. Hier, 4 personnes ont été interpellées après une affaire de séquestration dans le Finistère. Fin juin, Laurent Nunez, le ministre de l'Intérieur, avait promis un plan pour renforcer la sécurité des acteurs du monde de la crypto. La météo a lourdement perturbé les concerts cet été en France. 213 ont été annulés entre juin et août à cause de la canicule, des incendies ou des orages, selon le Centre national de la musique. Un quart de ces annulations concernent des festivals. Les pertes de la billetterie sont estimées à 22 millions d'euros. Ça y est, c'est la rentrée, les vacances sont terminées et pour beaucoup, c'est synonyme d'anxiété. Entre la reprise du travail et des cours, c'est souvent compliqué de reprendre un rythme normal, mais chacun a sa méthode.
3: Je fais de mon mieux de trier mes affaires et j'essaie de trouver des moments pour réviser.
4: Typiquement, j'adore faire un lever de soleil et la journée commence bien. Après, je suis un peu maniaque, donc dès le matin, je vais aspirer mon appart comme ça. Quand je rentre le soir, je sais que c'est propre. Si j'ai le temps, j'aime faire un petit déj comme si j'étais au restaurant avec toast avocat et une assiette bien décorée. Partout où je vais, je cherche quelque chose qui me rappellera toujours des vacances.
2: Un reportage de Miline Desbac. Plus de 4 milliards d'euros seront nécessaires pour reconstruire les zones dévastées par les crues au Népal. C'est l'estimation du gouvernement, près de 3 semaines après la catastrophe. Environ 1400 morts et plus de 5000 personnes toujours portées disparues. Les transports et l'énergie ont notamment été fortement touchés. 25 ans après, les États-Unis commémorent ce vendredi les attentats du 11 septembre. En 2001, 4 avions avaient été détournés par des terroristes d'Al-Qaïda. 2 avaient frappé le World Trade Center, 1 le Pentagone et le dernier s'était écrasé en Pennsylvanie. Ces attaques ont profondément marqué l'Amérique et le monde entier. Et puis un record au box-office français pour Spider-Man. Brand New Day devient le film de super-héros le plus vu de tous les temps en France. Il reste donc en tête du box-office devant la comédie française Tombée du ciel. Voilà pour l'actualité. Bonne fin de journée à tous.

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1: Eh bien, bonjour à toutes et bonjour à tous. Bienvenue dans cette Minute Jeu. Aujourd'hui, je vais vous présenter The Last Wizard. The Last Wizard de 3 à 6 joueurs à partir de 10 ans pour des parties d'environ 25 minutes. Le but du jeu est d'être le premier à atteindre ou dépasser 30 points de victoire sur la piste de score. Nous incarnons des magiciens et nous allons combiner des cartes pour gagner des paris et marquer des points. Au début du tour de jeu, nous avons deux cartes en main parmi les trois types différents. Il y a les monstres, les sorts et les magiciens. Nous allons procéder à une première phase de paris. En commençant par le premier joueur, chacun va choisir un jeton pari ou se retirer. Puis, nous allons révéler deux cartes au centre de la table. Ces cartes pourront compléter votre combinaison en main. Puis, nous procédons à un second pari en choisissant un deuxième jeton pari. Nous révélons les cartes et celui qui a le plus grand score marque les points de ses jetons pari en positif, les autres en négatif. Dès qu'un joueur atteint ou dépasse 30 points, ou alors si un joueur arrive à 0, la partie s'arrête et celui qui a le plus de points est déclaré vainqueur. Voilà, j'espère que cela vous aura donné envie de tester The Last Wizard. Si vous cherchez à l'acquérir, vous pouvez le retrouver à la source au jeu, 2 bis rue Maréchal Foch, à Vichy. Merci à vous et à bientôt pour une minute de jeu.

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1: Bonjour et bienvenue dans votre agenda sudallier. Pour commencer, je vous emmène à QC pour une exposition monumentale et aérienne de colombes en papier, l'Envol, proposée par l'association Sacré Montagne Art. Cette association est une association culturelle de la montagne bourbonnaise qui a pour vocation de faire vivre et rayonner le patrimoine religieux à travers les projets artistiques participatifs. Ça se passe en l'église Saint-Saturnin, 1 place Radoul de la Fosse, à QC bien sûr. Et si vous souhaitez avoir des renseignements, téléphonez au 04 70 30 95 00. Et nous allons maintenant à Moulins pour aller voir une autre exposition, l'exposition Tous en scène, 20 ans de collection. Pour célébrer ces 20 ans, le Centre National du Costume et de la Scène propose une grande exposition à la fois festive et historique, retraçant 2 décennies de vie, de collection et de création de ce musée unique au monde. Cette exposition a ouvert ses portes le 1er juin 2026 et les fermera le 3 janvier 2027. Pour tout renseignement quant aux tarifs et aux heures d'ouverture, téléphonez au 04 70 20 76 20. C'est le Centre National du Costume et de la Scène, quartier Villard, route de Montigny à Moulins. Partons maintenant à Vichy pour un très très beau spectacle son et lumière qui s'intitule le Vichy d'eau et de lumière. Ça se passe donc du jeudi 10 au dimanche 13 septembre de 20h30 à 22h05. Rendez-vous donc à la terrasse du Palais des Congrès, Parc des Sources, à Vichy. Et pour tout renseignement, téléphonez au 04 70 98 71 94. Et maintenant, si vous souhaitez jouer à la belote, eh bien, vous êtes attendu le samedi 12 septembre pour ce fameux concours de belote organisé par le comité de quartier des Ailes, Port de Charmeil. Ça se passe salle René Barjavel, le long du lac d'Allier. De nombreux lots sont à gagner, comme une caisse de bœuf, une caisse de porc ou une caisse de volaille. Un lot de viande à chaque participant est assuré. C'est un engagement de 8 euros par personne. Les inscriptions se font sur place à partir de 13h30 et le début du concours se fait à 14h. Il y aura sur place buvette et crêpes et les renseignements par téléphone se feront au 06 78 84 87 36. Et pour terminer, retrouvons notre ami Lionel et son karaoke quiz. Le vendredi 11 septembre, c'est une soirée guinguette, accordéon et guirlande. On mange et on danse rue Victor Hugo à Varennes-sur-Allier. Le samedi 12, c'est à Saint-Germain-des-Fossés, à la base nautique Jalico, que nous retrouvons Lionel et son karaoké dansant. Pour toute réservation, téléphonez au 06 69 45 46 34. Et pour terminer, nous retrouvons Lionel et son karaoké à l'Aubergine le dimanche 13 septembre. C'est au 119 boulevard Denière à Vichy. Donc, préparez-vous là encore à vous amuser et à passer de très bons moments grâce à Lionel et son karaoké quiz. Et bien voilà, cet agenda sudallier est maintenant terminé. Je vous souhaite de passer d'agréables moments en compagnie des programmes de Variance FM.

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0: Voici ma sélection télé pour ce vendredi 11 septembre avec ce soir sur TF1 qui sera le plus nul, présenté par Camille Combal. Il reçoit Christine Bravo, Samuel Etienne, Gradure, Rimka, Bruno Sanchez et Philippe Catherine. Sur France 2, À l'instinct, série. Sur France 3, La carte au trésor, La dombe, présentée par Stéphane Bern, sa première émission dans l'Ain. Sur M6, Le jardinier, film avec Michael Youn et Jean-Claude Van Damme. Ce soir, sur TMC, vous retrouverez Wonder Woman 1984 avec Gal Gadot. Sur TFX, Sentinelle avec Jonathan Cohen. Sur Gulli, Qui veut la peau de Roger Rabbit, film de 1988 de Robert Zemeckis avec Christopher Lloyd. Sur C-Star, Céline Dion, Le retour de la reine, série documentaire. Sur TF1, série film New York Unité Spéciale, la série avec plusieurs épisodes à la suite dès 21h10. Enfin, sur RMC Life, la série Castle, là aussi plusieurs épisodes à la suite dès 21h10. Bon zapping!

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2: Bonsoir à tous. À la une de l'actualité, le gouvernement débloque des fonds pour venir en aide aux agriculteurs, mais réduit en parallèle d'autres dépenses. 500 millions d'euros de crédits sont annulés. L'écologie est la plus touchée, avec plus de 150 millions en moins. Le service public de l'énergie perd également plus de 142 millions d'euros. D'autres économies sont prévues dans l'année. Plus de 70 enlèvements et séquestrations liés aux crypto-monnaies ont été recensés en France depuis le début de l'année, annonce du parquet national anti-criminalité. Hier, 4 personnes ont été interpellées après une affaire de séquestration dans le Finistère. Fin juin, Laurent Nunez, le ministre de l'Intérieur, avait promis un plan pour renforcer la sécurité des acteurs du monde de la crypto. La météo a lourdement perturbé les concerts cet été en France. 213 ont été annulés entre juin et août à cause de la canicule, des incendies ou des orages, selon le Centre National de la Musique. Un quart de ces annulations concernent des festivals. Les pertes de la billetterie sont estimées à 22 millions d'euros. Ça y est, c'est la rentrée, les vacances sont terminées et pour beaucoup, c'est synonyme d'anxiété. Entre la reprise du travail et des cours, c'est souvent compliqué de reprendre un rythme normal, mais chacun a sa méthode.
3: Je fais de mon mieux de trier mes affaires et j'essaie de trouver des moments pour réviser. Typiquement, j'adore faire un lever de soleil et la journée commence bien. Après, je suis un peu maniaque, donc dès le matin, je vais aspirer mon appart comme ça. Quand je rentre le soir, je sais que c'est propre. Si j'ai le temps, j'aime faire un petit déj comme si j'étais au restaurant avec toast avocat et une assiette bien décorée. Partout où je vais, je cherche quelque chose qui me rappellera toujours des vacances.
2: Un reportage de Mylène Desbacs. Plus de 4 milliards d'euros seront nécessaires pour reconstruire les zones dévastées par les crues au Népal. C'est l'estimation du gouvernement, près de 3 semaines après la catastrophe. Environ 1400 morts et plus de 5000 personnes toujours portées disparues. Les transports et l'énergie ont notamment été fortement touchés. 25 ans après, les États-Unis commémorent ce vendredi les attentats du 11 septembre. En 2001, 4 avions avaient été détournés par des terroristes d'Al-Qaïda. 2 avaient frappé le World Trade Center, 1 le Pentagone et le dernier s'était écrasé en Pennsylvanie. Ces attaques ont profondément marqué l'Amérique et le monde entier. Et puis un record au box-office français pour Spider-Man. Brand New Day devient le film de super-héros le plus vu de tous les temps en France. Il reste donc en tête du box-office devant la comédie française Tombée du ciel. Voilà pour l'actualité. Bonne fin de journée à tous.

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1: Eh bien, bonjour à toutes et bonjour à tous. Bienvenue dans cette Minute Jeu. Aujourd'hui, je vais vous présenter The Last Wizard. The Last Wizard de 3 à 6 joueurs à partir de 10 ans pour des parties d'environ 25 minutes. Le but du jeu est d'être le premier à atteindre ou dépasser 30 points de victoire sur la piste de score. Nous incarnons des magiciens et nous allons combiner des cartes pour gagner des paris et marquer des points. Au début du tour de jeu, nous avons deux cartes en main parmi les trois types différents. Il y a les monstres, les sorts et les magiciens. Nous allons procéder à une première phase de paris. En commençant par le premier joueur, chacun va choisir un jeton pari ou se retirer. Puis, nous allons révéler deux cartes au centre de la table. Ces cartes pourront compléter votre combinaison en main. Puis, nous procédons à un second pari en choisissant un deuxième jeton pari. Nous révélons les cartes et celui qui a le plus grand score marque les points de ses jetons pari en positif, les autres en négatif. Dès qu'un joueur atteint ou dépasse 30 points, ou alors si un joueur arrive à 0, la partie s'arrête et celui qui a le plus de points est déclaré vainqueur. Voilà, j'espère que cela vous aura donné envie de tester The Last Wizard. Si vous cherchez à l'acquérir, vous pouvez le retrouver à la source au jeu, 2 bis rue Maréchal Foch, à Vichy. Merci à vous et à bientôt pour une minute de jeu.
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1: Bonjour et bienvenue dans votre agenda sud-allier. Pour commencer, je vous emmène à Cussé pour une exposition monumentale et aérienne de colombes en papier, L'Envol, proposée par l'association Sacré Montagne Art. Cette association est une association culturelle de la montagne bourbonnaise qui a pour vocation de faire vivre et rayonner le patrimoine religieux à travers les projets artistiques participatifs. Ça se passe en l'église Saint-Saturnin, 1 place Radoul de la Fosse, à Cussé bien sûr. Et si vous souhaitez avoir des renseignements, téléphonez au 04 70 30 95 00. Et nous allons maintenant à Moulins pour aller voir une autre exposition, l'exposition Tous en scène, 20 ans de collection. Pour célébrer ces 20 ans, le Centre National du Costume et de la Scène propose une grande exposition à la fois festive et historique, retraçant 2 décennies de vie, de collection et de création de ce musée unique au monde. Cette exposition a ouvert ses portes le 1er juin 2026 et les fermera le 3 janvier 2027. Pour tout renseignement quant aux tarifs et aux heures d'ouverture, téléphonez au 04 70 20 76 20. C'est le Centre National du Costume et de la Scène, quartier Villard, route de Montigny à Moulins. Partons maintenant à Vichy pour un très très beau spectacle son et lumière qui s'intitule le Vichy d'eau et de lumière. Ça se passe donc du jeudi 10 au dimanche 13 septembre de 20h30 à 22h05. Rendez-vous donc à la terrasse du Palais des Congrès, Parc des Sources, à Vichy. Et pour tout renseignement, téléphonez au 04 70 98 71 94. Et maintenant, si vous souhaitez jouer à la belote, eh bien, vous êtes attendu le samedi 12 septembre pour ce fameux concours de belote organisé par le comité de quartier des Ailes, Port de Charmeil. Ça se passe salle René Barjavel, le long du lac d'Allier. De nombreux lots sont à gagner, comme une caisse de bœuf, une caisse de porc ou une caisse de volaille. Un lot de viande à chaque participant est assuré. C'est un engagement de 8 euros par personne. Les inscriptions se font sur place à partir de 13h30 et le début du concours se fait à 14h. Il y aura sur place buvette et crêpes et les renseignements par téléphone se feront au 06 78 84 87 36. Et pour terminer, retrouvons notre ami Lionel et son karaoke quiz. Le vendredi 11 septembre, c'est une soirée guinguette, accordéon et guirlande. On mange et on danse rue Victor Hugo à Varennes-sur-Allier. Le samedi 12, c'est à Saint-Germain-des-Fossés, à la base nautique Jalico, que nous retrouvons Lionel et son karaoké dansant. Pour toute réservation, téléphonez au 06 69 45 46 34. Et pour terminer, nous retrouvons Lionel et son karaoké à l'Aubergine le dimanche 13 septembre. C'est au 119 boulevard Denière à Vichy. Donc, préparez-vous là encore à vous amuser et à passer de très bons moments grâce à Lionel et son karaoké quiz. Et bien voilà, cet agenda sud-allier est maintenant terminé. Je vous souhaite de passer d'agréables moments en compagnie des programmes de Variance FM.

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0: Voici ma sélection télé pour ce vendredi 11 septembre avec ce soir sur TF1 qui sera le plus nul, présenté par Camille Combal. Il reçoit Christine Bravo, Samuel Etienne, Gradure, Rimka, Bruno Sanchez et Philippe Catherine. Sur France 2, à l'instinct, série. Sur France 3, la carte au trésor, la dombe, présentée par Stéphane Bern, sa première émission dans l'Ain. Sur M6, le jardinier, film avec Michael Youn et Jean-Claude Van Damme. Ce soir, sur TMC, vous retrouverez Wonder Woman 1984 avec Gal Gadot. Sur TFX, Sentinelle avec Jonathan Cohen. Sur Gulli, Qui veut la peau de Roger Rabbit, film de 1988 de Robert Zemeckis avec Christopher Lloyd. Sur C-Star, Céline Dion, Le Retour de la Reine, série documentaire. Sur TF1, série film New York Unité Spéciale, la série avec plusieurs épisodes à la suite dès 21h10. Enfin, sur RMC Life, la série Castle, là aussi plusieurs épisodes à la suite dès 21h10. Bon zapping!

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2: Bonsoir à tous. À la une de l'actualité, le gouvernement débloque des fonds pour venir en aide aux agriculteurs, mais réduit en parallèle d'autres dépenses. 500 millions d'euros de crédits sont annulés. L'écologie est la plus touchée, avec plus de 150 millions en moins. Le service public de l'énergie perd également plus de 142 millions d'euros. D'autres économies sont prévues dans l'année. Plus de 70 enlèvements et séquestrations liés aux crypto-monnaies ont été recensés en France depuis le début de l'année, annonce du parquet national anti-criminalité. Hier, 4 personnes ont été interpellées après une affaire de séquestration dans le Finistère. Fin juin, Laurent Nunez, le ministre de l'Intérieur, avait promis un plan pour renforcer la sécurité des acteurs du monde de la crypto. La météo a lourdement perturbé les concerts cet été en France. 213 ont été annulés entre juin et août à cause de la canicule, des incendies ou des orages, selon le Centre National de la Musique. Un quart de ces annulations concernent des festivals. Les pertes de la billetterie sont estimées à 22 millions d'euros. Ça y est, c'est la rentrée, les vacances sont terminées et pour beaucoup, c'est synonyme d'anxiété. Entre la reprise du travail et des cours, c'est souvent compliqué de reprendre un rythme normal, mais chacun a sa méthode.
3: Je fais de mon mieux de trier mes affaires et j'essaie de trouver des moments pour réviser.
4: Typiquement, j'adore faire un lever de soleil et la journée commence bien. Après, je suis un peu maniaque, donc dès le matin, je vais aspirer mon appart comme ça. Quand je rentre le soir, je sais que c'est propre. Si j'ai le temps, j'aime faire un petit déj comme si j'étais au restaurant avec toast avocat et une assiette bien décorée. Partout où je vais, je cherche quelque chose qui me rappellera toujours des vacances.
2: Un reportage de Miline Desbac. Plus de 4 milliards d'euros seront nécessaires pour reconstruire les zones dévastées par les crues au Népal. C'est l'estimation du gouvernement, près de 3 semaines après la catastrophe. Environ 1400 morts et plus de 5000 personnes toujours portées disparues. Les transports et l'énergie ont notamment été fortement touchés. 25 ans après, les États-Unis commémorent ce vendredi les attentats du 11 septembre. En 2001, 4 avions avaient été détournés par des terroristes d'Al-Qaïda. 2 avaient frappé le World Trade Center, 1 le Pentagone et le dernier s'était écrasé en Pennsylvanie. Ces attaques ont profondément marqué l'Amérique et le monde entier. Et puis un record au box-office français pour Spider-Man. Brand New Day devient le film de super-héros le plus vu de tous les temps en France. Il reste donc en tête du box-office devant la comédie française Tombée du ciel. Voilà pour l'actualité. Bonne fin de journée à tous.

0: 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Bonsoir, bienvenue dans votre émission La tête dans les étoiles. Et j'ai le plaisir de retrouver ce soir Kevin Bastide. Kevin qui nous revient de vacances, mais ça n'a pas été vraiment des vacances.
1: Bonsoir, pas du tout. On a eu un été très chargé, enfin même un printemps très chargé, voilà, avec pas mal d'événements que vous avez peut-être dû assister, notamment l'éclipse solaire. Donc, c'était pas vraiment des vacances.
0: Bon, mais ça t'a fait plaisir.
1: Bien sûr, moi voilà, quand je parle d'étoiles ou autres, moi je suis ravi.
0: Bon, alors aujourd'hui tu vas nous parler de quoi ?
1: Aujourd'hui on va parler un peu des cailloux qui nous tombent dessus.
0: C'est agréable.
1: On va parler d'astéroïdes et je vais notamment parler des 5 plus gros impacts que la Terre
0: a connu.
1: Ouais, a connu.
0: D'accord.
1: Donc, vous verrez, il y en a des petits comme des gros.
0: Je suppose qu'on va remonter très très loin.
1: On va aller très très loin, heureusement d'ailleurs, parce que vous allez voir que si aujourd'hui ce genre d'événement se produirait, on aurait quand même quelques petits soucis.
0: D'accord. Eh bien écoute, on t'écoute.
1: Oui, alors avant de commencer à parler vraiment d'impact, on va vraiment parler de... Je vais vous expliquer la différence entre comète, astéroïde, parce que on entend souvent ces termes-là et il y a quand même une petite différence entre tous ces astres, j'ai envie de dire.
0: Oui.
1: On va d'abord commencer par parler des comètes, pardon.
0: Les comètes.
1: Des comètes. Alors les comètes, peut-être que les plus anciens, les plus matures, je préfère dire, c'est mieux. On peut être souvenir de la fameuse comète de Halley ou Albop.
0: Oui, alors déjà Halley, oui, moi le nom me dit quelque chose, c'est sûr. Je l'ai peut-être vu. Je n'en suis pas si sûr, mais oui, la comète de Halley, ça me parle.
1: Ça date de 1986.
0: Donc, ah oui, j'étais né.
1: Ouais, ça remonte un petit peu.
0: Oui.
1: Alors celle-ci, moi, je ne l'ai pas connue. J'étais pas encore là.
0: Ça m'amuse quand ils me disent ça.
1: Mais la prochaine, il faut savoir que voilà, elle va revenir en 2061, si je me trompe pas pour la date.
0: Ah, 61. Voilà.
1: Ouais, donc oui. Elle revient. Donc si on l'a loupé en 86, bon.
0: Et qu'on est toujours là, on pourra la voir.
1: Et qu'on est toujours là, voilà, moi j'espère être là. Je serai à la retraite normalement si tout se passe bien.
0: Moi je serai ailleurs, je pense.
1: Et aussi, il y avait la fameuse comète de Albop qui était en 96, si je me souviens pas.
0: Oui.
1: Si je me souviens bien, pardon. Donc celle-ci, je l'ai connue. J'ai quelques souvenirs.
0: Donc les noms des comètes, c'est par rapport à ceux qui les ont découvertes ?
1: Oui, voilà. C'est généralement, on nomme, alors que ce soit les planètes ou autres, par... alors les planètes, c'est différent, mais les étoiles, les comètes, etc., c'est par le nom du...
0: le découvreur.
1: Celui qui le découvre. Ou alors de l'observatoire, parce qu'aujourd'hui, nous avons des télescopes très performants, donc généralement, on donne le nom de l'observatoire qui l'a observé.
0: Ok.
1: Voilà. Alors, les comètes, qu'est-ce que c'est finalement ? Les comètes, ce sont des corps qui sont composés principalement de glace. C'est pour ça qu'on les voit, on les voit la nuit quand elles s'approchent du soleil, parce que forcément...
0: Elles brillent.
1: Voilà, la glace et le soleil, imaginez ce qui se passe, la glace. Alors la glace ne fond pas parce que quand on parle de fondre, c'est quand on passe de l'état solide à l'état liquide.
0: Oui.
1: Là, dans l'espace, le liquide n'est pas possible, donc le solide se transforme en gazeux. Donc on appelle ça sublime.
0: Ah, j'adore le mot.
1: Sublimé, ouais, c'est sublime. Donc les comètes, en fait, ce sont des gros corps ou des petits. Hein, généralement, ça fait quelques kilomètres de diamètre, ça peut être plus petit. Eh bien, ce sont des morceaux de glace qui gravitent autour du soleil parce que finalement, ce qui est autour de nous, tout gravite autour du soleil et ces petites comètes quand elles s'approchent du soleil, eh bien elles subliment et c'est pour ça que si vous vous souvenez un petit peu de Halley, à quoi elle ressemblait, il y avait une espèce de petite traînée, elle avait comme une espèce de queue derrière elle.
0: Oui,
1: c'était la glace qui justement qui était en train de sublimer.
0: D'ailleurs, c'est vrai que même les enfants, quand ils dessinent des étoiles filantes ou des comètes, ils mettent une queue derrière.
1: Oui, c'est ça.
0: Voilà.
1: Alors, étoiles filantes, on en parlera un petit peu après. C'est légèrement différent.
0: Ok.
1: Mais voilà pour les comètes. Donc, les comètes, ce sont des cailloux faits de glace. ensuite, nous avons les astéroïdes. Alors, les astéroïdes, eux, ne sont pas faits de glace. Ils sont faits de roche ou de métal. Il faut savoir qu'il existe pas mal d'astéroïdes qui sont faits de métal.
0: Oui.
1: Généralement, on les retrouve entre Mars et Jupiter dans la fameuse ceinture d'astéroïdes. Ils se retrouvent par dizaines de milliers, voire même des millions. Hein. Il y en a beaucoup, et de temps en temps, il y en a qui nous foncent dessus, mais on en parlera après.
0: On peut les éviter.
1: Voilà. Aujourd'hui, oui, on peut les éviter.
0: Ouais. Dis-moi juste une. On parle d'astéroïdes en métal.
1: Oui.
0: Alors. Est-ce qu'on a par exemple de l'or? Est-ce qu'on a du titane? Est-ce qu'on a tout ça? Et est-ce qu'éventuellement on pourrait pas aller capturer ces astéroïdes, pardon, s'ils sont pas trop loin, pour s'en servir?
1: Mais imaginez bien que certaines personnes y ont pensé, parce que justement, oui, on retrouve des astéroïdes où on peut trouver de l'or dessus. Alors, il faudrait non plus imaginer que c'est une grosse boule d'or, mais sur les astéroïdes, nous retrouvons à peu près un petit peu tous les matériaux
0: qu'on
1: a besoin. Et aujourd'hui, bien sûr, c'est vraiment étudié. Est-ce qu'un jour, on pourra aller exploiter ces astéroïdes? Donc, sur le papier, ça fonctionne, mais le coût de développement pour créer une fusée, pour aller trouver un système, pour s'amarrer à l'astéroïde, etc. Aujourd'hui, ça coûterait plus cher par rapport à ce que ça rapporte.
0: Okay.
1: Mais peut-être que d'ici un siècle ou deux, une fois que il y aura beaucoup d'entreprises, parce qu'aujourd'hui on le voit bien, il y a beaucoup d'entreprises privées qui travaillent sur le domaine du spatial, on pourra peut-être imaginer que dans 100 ans, aller sur un astéroïde coûtera
0: un peu moins cher
1: qu'aujourd'hui, et que là ça sera rentable. Donc peut-être que oui, dans un siècle ou deux, on ira exploiter ce qu'il y a au-dessus de nous.
0: Il y aurait des mines sur les astéroïdes.
1: Oui, c'est envisagé. Ouais.
0: D'accord.
1: Voilà. Donc voilà pour les astéroïdes. Alors les astéroïdes, il y en a de plusieurs tailles. Il y en a qui font quelques mètres, jusqu'à plusieurs dizaines de kilomètres de diamètre, voire même des milliers de kilomètres.
0: Hein. Ah oui.
1: Oui. On confond, on va dire qu'il y a un astéroïde qui est considéré comme astéroïde et aussi comme planète naine. C'est Cérès. On parle de à peu près 1000 km de diamètre, donc c'est un sacré bébé.
0: Je suppose que tu nous donneras la différence entre l'astéroïde et la planète naine, mais c'est vrai que c'est un peu compliqué là-haut, hein, parce qu'il y a les planètes naines, il y a des monstres carrément, oui. Il y a des planètes blanches, il y a un tas de sortes de planètes, on s'y perd un petit peu.
1: Oui, écoutez, je peux vous expliquer assez rapidement. Avant 2005, donc c'est assez récent, il existait les étoiles, bien sûr, ensuite les planètes. Donc les planètes, on en a 8, hein, je pense que vous commencez à les connaître si vous écoutez l'émission. Il y en avait même 9 à l'époque. Et en 2005, on a créé justement une nouvelle catégorie, parce que en fait, entre les astéroïdes et les planètes, il n'y avait pas d'astres, il n'y avait pas de catégorie d'astres. Donc les astéroïdes, Cérès, justement, qui faisait 1000 km de diamètre, n'était pas considéré comme une planète, mais comme un astéroïde.
0: D'accord.
1: Or, si on l'observe, par exemple, au télescope, un gros télescope, bien sûr, on voit qu'elle a une forme sphérique, par exemple. Elle ressemble à une planète, finalement.
0: Ok.
1: Et en 2005, justement, on a découvert un astre qui était un petit peu entre les deux. On l'appelle Eris. Et cet astre-là, on ne savait pas trop quoi en faire. Est-ce qu'on la considère comme la 10e planète du système, ou alors comme le plus gros astéroïde? Mais là, on parlait de 2500 km de diamètre.
0: Oui.
1: Ça commence à faire pour un astéroïde. Et là, du coup, on s'est dit, il nous manque une petite catégorie, parce qu'aujourd'hui, vu que nos télescopes sont de plus en plus performants, on découvre des astres qui sont de plus en plus... pas de plus en plus gros, mais du moins qui sont de taille petite, on va dire. On a créé une nouvelle catégorie de planètes naines. Et dedans, on y a rangé Cérès, par exemple, Pluton.
0: Oui,
1: et,
0: le fameux.
1: La fameuse Pluton, oui. Et cette planète qu'on vient de découvrir, cet astre-là. Donc aujourd'hui, on va dire, dans les gros astres, nous avons étoiles, planètes, planètes naines, astéroïdes.
0: Ok, est-ce qu'on peut éventuellement encore créer de nouvelles catégories ou par rapport à d'autres critères?
1: Oui, bien sûr. Après, au sein d'un système, peut-être pas, mais par exemple, on a créé une nouvelle catégorie, ce sont les planètes errantes. C'est assez récent. Ça a quelques années, c'est confirmé, mais sans être confirmé. En fait, ce sont des planètes qui ne gravitent pas autour d'une étoile. Il existe
0: des planètes qui se baladent comme ça.
1: Qui se baladent dans la galaxie. C'est quelque chose qui est difficile à observer, parce que imaginez que si vous êtes loin d'une étoile, vous ne brillez pas, vous n'émettez pas de lumière. Aujourd'hui, c'est plutôt hypothétique, même si on a de sérieuses candidates. On a observé des choses qui pourraient ressembler à des planètes errantes. Donc aujourd'hui, on crée quand même de nouvelles découvertes.
0: Oui, d'accord. Des planètes errantes maintenant.
1: Des planètes errantes, ouais.
0: Bon.
1: Si on revenait sur nos cailloux.
0: Eh bien oui, allons-y, retournons-y.
1: Donc nous avons parlé des comètes, donc des corps faits de glace, des astéroïdes, des corps faits de roche ou de métal. Et maintenant nous allons parler de météoroïdes.
0: Ah, de météoroïdes.
1: Météoroïdes, oui.
0: Eh ben,
1: les météoroïdes, en fait, eh bien, ce sont les étoiles filantes. Tout simplement.
0: Oh bah c'est quand même plus joli, étoile filante.
1: Oui,
0: hein.
1: Mais alors c'est un nom qui porte à confusion, étoile filante, parce que ça porte le nom d'étoile.
0: Oui.
1: Moi, quand je fais des animations, j'aime bien poser cette question. Qu'est-ce que c'est qu'une étoile filante? Eh bien, à 90% des réponses, ce sont une étoile qui file.
0: Qu'on voit passer.
1: Ouais, qu'on voit passer.
0: Comme ça.
1: Alors, il faut savoir que c'est un peu comme les astéroïdes. Hein. C'est un petit morceau de caillou qui, ce coup-ci, qui nous fonce dessus. Mais qui est petit, parce que vous allez voir la différence avec les météorites après. Donc les météorites, finalement, ce sont juste des petites poussières qui se consument dans l'atmosphère. Mais imaginons que ce petit météoroïde fait plusieurs centimètres, voire plusieurs mètres de diamètre, et résiste justement à la rentrée atmosphérique. Donc ce caillou, quand même, subit un frottement avec l'air, donc se consume légèrement. Mais imaginez qu'il arrive à traverser l'atmosphère et s'écrase sur Terre. Eh bien, on lui change le nom. On lui donne le nom de météorite.
0: D'accord.
1: Voilà.
0: Dès qu'il s'est écrasé, il change de nom.
1: C'est ça, météorite.
0: Okay.
1: Si jamais il ne touche pas le sol, c'est une météoroïde, étoile filante. Et si ça touche le sol, c'est une météorite.
0: Et si ça touche l'eau?
1: C'est pareil, météorite.
0: Météorite, voilà. Pareil. Quand du moment que ça s'écrase.
1: Du moment que ça s'écrase, mais du moment qu'elle traverse qu'elle traverse l'atmosphère.
0: D'accord.
1: Après, généralement, à l'œil nu, bon, les étoiles filantes, on en voit à l'appel.
0: On en a vu plein au mois d'août.
1: Ouais, et ça va. Il y en a d'autres qui vont arriver parce que des pluies d'étoiles filantes, il y en a beaucoup. Et les météorites, c'est beaucoup plus rare. Il y en a une qui est passée. J'ai eu des témoignages qui est passée au début de l'été. Je sais que certains journaux en ont parlé. Qui est passé au-dessus de l'Auvergne,
0: oui.
1: Qui a été observé et qui s'est écrasé dans l'océan apparemment.
0: Bon, eh ben,
1: donc,
0: c'est
1: ça
0: devenu
1: existe, mais c'est rare.
0: Un météorite.
1: C'est une météorite, oui.
0: Généralement, alors on dit un ou une, oui.
1: C'est plutôt un météorite, oui.
0: D'accord. Non, ouais. C'était une question.
1: Oui. Si, c'est un météorite.
0: Bon.
1: Une météorite. Oh, je ne sais pas.
0: Eh ben, écoute.
1: Ouais, on va aller vérifier.
0: On va se faire plaisir, on dira toi une et moi un.
1: Voilà. On va rester là-dessus. Donc, finalement, des météorites, il en existe beaucoup. On en retrouve même. Enfin, on en retrouve quelques-unes sur le sol. On en a retrouvé une il n'y a pas très longtemps. Alors. On en retrouve souvent, mais celle-ci, elle a une petite histoire particulière parce qu'on l'a observée avant qu'elle ne tombe.
0: Ah d'accord, oui.
1: Voilà.
0: Alors, on a suivi sa chute.
1: Exactement. Voilà. On l'a détectée quelques heures avant. Et ensuite, grâce à une association qui s'occupe de recenser un petit peu les caméras d'observation de la France, ça s'appelle Fripon Vigiciel, il me semble.
0: Fripon, c'est joli.
1: Oui. Par exemple, si vous avez une caméra de sécurité de pour votre maison, vous pouvez vous inscrire sur ce programme-là et vous recevez un mail pour vous demander une observation. Est-ce que vous pouvez regarder tel jour à telle heure? Est-ce que vous avez vu quelque chose passer dans le ciel?
0: D'accord.
1: Et donc, ils prennent toutes ces données et après, ils arrivent à savoir à peu près où la météorite est tombée, et ensuite il y a des volontaires qui vont rechercher, et on l'a trouvée, cette fameuse météorite.
0: Vu à la vitesse où ça tombe,
1: oui,
0: ça doit quand même faire un gros trou, mais et puis ça doit surtout s'enfoncer.
1: Alors ça dépend de la taille, mais non, il faut pas s'imaginer non plus un truc qui fait un énorme cratère. Si on parle d'une petite météorite, donc qui fait quelques centimètres de diamètre,
0: oui,
1: une fois tombée au sol, bien sûr, parce que imaginez bien qu'avant de rentrer dans l'atmosphère, elle est beaucoup plus grosse. Non, ça fait un léger petit trou. C'est comme si vous prenez une boule de pétanque et que vous lancez toutes vos forces au sol.
0: Ah d'accord, pas plus.
1: Oui.
0: Donc c'est facile à trouver.
1: C'est assez facile à trouver. Le problème, c'est que généralement, elles ont une couleur plutôt foncée, due justement à la rentrée atmosphérique. Le problème, c'est qu'en France, il existe des cailloux qui sont noirs naturellement.
0: Oui.
1: Donc on les confond assez souvent. C'est pour ça que généralement, on les trouve plutôt dans les déserts.
0: Ah oui,
1: oui,
0: dans le sable.
1: Dans le sable, ouais.
0: Oui.
1: Donc, dès qu'on voit un caillou foncé dans le sable, on a de grandes chances que ça soit.
0: Oui, parce que ça n'a pas une forme spécifique.
1: Non. Alors, généralement, vu que ça brûle, ça ressemble un peu à un caillou brûlé, finalement. Ou un morceau de métal brûlé.
0: D'accord.
1: Donc, c'est pour ça que ça peut être facilement confondu avec. Sur un chantier, par exemple, s'il y a eu des travaux, etc., on va retrouver des cailloux qui sont un peu déformés. On a du mal, des fois, à faire la différence. Donc,
0: ah oui, d'accord.
1: Il faut un peu des experts derrière pour confirmer si c'est bien un caillou qui vient du ciel.
0: Ok.
1: Voilà. Mais là, on parle vraiment des petits cailloux. Nous, on va parler vraiment des, je vais vous parler des 5 plus gros impacts que la Terre s'est pris, on va dire. Les 5 impacts connus, bien sûr, parce que imaginez que la Terre a quand même 4 milliards d'années.
0: Et oui.
1: Il y a des moments où on n'était pas là. Enfin, de toute façon, tous, on n'était pas là. Vous allez voir, parce que je vais parler en millions d'années, voire en milliards. Mais ça laisse des traces. Et c'est comme ça qu'on sait qu'il y a des impacts.
0: Eh bien, moi, en attendant, je vous propose une petite pause musicale avec un artiste. Alors, c'était un grand chanteur. Il avait une très belle voix qui avait été modelée par un chirurgien. Il s'était fait opérer des amygdales et puis on l'a loupé. C'est ce qui a donné la spécificité à sa voix. C'est Demis Roussos qui, lui, nous propose d'écouter l'histoire du peintre des étoiles.

0: Le peintre des étoiles, Demis Roussos, et vous êtes toujours dans votre émission La tête dans les étoiles, et nous sommes accompagnés par Kevin Bastide.
1: Oui.
0: Alors Kevin, on va parler maintenant de gros cailloux.
1: Oui, d'énormes cailloux qui sont écrasés sur Terre.
0: Et oui.
1: Donc je vais parler du top 5. Alors certains ne sont pas encore vraiment confirmés, donc là je vais vous parler des 5 impacts qui sont confirmés.
0: Ok.
1: Est-ce que vous connaissez peut-être le lac de Manicouagan au Canada ?
0: Ah non, celui-là non, je ne suis pas allé baigner.
1: Alors, ce lac est très connu et il a une drôle de forme. Il a une forme un peu sphérique et on s'est rendu compte assez récemment, on a eu confirmation que c'était un astéroïde qui s'était écrasé. Alors, il s'est écrasé il y a plus de 214 millions d'années. Donc, il y a très très longtemps. Et il faut savoir que ce lac fait à peu près 100 km de diamètre. Ça équivalent du coup au cratère d'impact qu'il y a eu il y a un peu plus de 250 millions d'années.
0: Et alors est-ce que l'astéroïde est au fond ?
1: Alors il faut s'imaginer que l'astéroïde part vraiment en morceaux.
0: Ah il s'éclate.
1: Ouais, il s'éclate. Alors on a retrouvé des morceaux et on en retrouve

0: fondues et des, parce qu'il faut imaginer que la roche qui est dessous se prend un impact monstrueux.
1: Ça a dû un peu la secouer.
0: Ouais, ça secoue un petit peu la Terre. Donc voilà, ça c'est le cinquième plus gros cratère qu'on ait trouvé sur Terre.
1: Donc là, alors on va en trouver des plus gros maintenant.
0: Bien sûr.
1: D'accord. Donc allons-y, soyons fous.
0: On va aller en Russie. Alors, je vais essayer de prononcer le nom. Je crois que c'est Popigay, mais je suis pas sûr que ça se prononce comme ça. Celui-là, il est un peu plus récent. Il a environ 35 millions d'années.
1: Ah oui, d'accord. C'est un genou.
0: Oui, c'est un petit genou. Alors pareil, le diamètre du cratère est estimé à 100 km.
1: Oui.
0: Donc il faut imaginer un astéroïde d'une à peu près de 7-8 km de diamètre qui a pu causer ça.
1: Oui.
0: Et ce qui est assez drôle, c'est qu'on a trouvé un autre cratère. Celui-là, on l'appelle le cratère de la baie de Shakespeare.
1: Oh, c'est joli.
0: Si je me trompe pas, parce que les noms sont assez compliqués, mais je pense que c'est Shakespeare, mais je suis pas sûr. Celui-ci fait 85 km de diamètre et il est aussi estimé à 35 millions d'années. Mais on a vraiment un doute de savoir si c'est le même. Parce qu'il arrive parfois, quand les astéroïdes font une rentrée atmosphérique, donc eux aussi subissent le frottement avec l'atmosphère.
1: Oui, forcément.
0: Et parfois, ils s'éclatent en l'air.
1: Ah oui, donc ils se séparent.
0: Ils se séparent, oui.
1: Et en tombant, eh bien, ils peuvent faire deux trous.
0: Deux trous, oui.
1: D'accord.
0: Et là, on a quand même un doute parce que par rapport aux études, il y a quand même une dizaine de milliers d'années de différence entre les deux. Donc. Donc ça colle pas.
1: Il a pas mis une dizaine de milliers d'années en plus pour tomber.
0: Pour tomber, non, bien sûr. Donc voilà, aujourd'hui, on pense que c'est vraiment deux impacts du coup différents.
1: Oui.
0: Mais les pauvres à l'époque, à une dizaine de milliers d'années d'écart,
1: oui. Ils ont bien ramassé.
0: Ils ont bien ramassé, ouais. La question c'est, est-ce que ça a fait vraiment des dégâts à cette époque?
1: Oui.
0: Parce qu'il y a 35 millions d'années, il y avait quand même pas mal de vie. Hein. Parce que quand on parle de plus de 250 millions d'années, il n'y avait pas beaucoup de vie sur Terre.
1: Enfin, d'accord.
0: Dans les océans, oui, mais sur Terre, il n'y avait pas grand-chose.
1: Oui.
0: Il y a 35 millions d'années, il faut savoir que, on va en parler juste après, la Terre avait déjà pris quelque chose de très gros quelques millions d'années avant. On parle des dinosaures, bien sûr. Il n'y avait plus grand-chose à cette époque qui vivait à la surface. Et surtout, il y avait eu un refroidissement global de la Terre. Donc, ça a fait des dégâts, oui, mais...
1: Mais il y en a quelques-uns qui ont quand même survécu.
0: Voilà.
1: Parce que quand on voit qu'à notre époque, on a encore des animaux dinosaures, hein, on a les tortues, on a pas mal de choses comme ça, il y en a quelques-uns qui ont survécu.
0: Alors oui, on va en parler après, parce que justement, en détail, d'accord. Parce qu'on va vraiment parler de cet impact-là. Il est légèrement plus gros et différent, vous allez voir.
1: Bon.
0: Mais en tout cas, voilà, celui de Popigay, il a fait des dégâts, sans doute, mais pas autant que celui qui arrive.
1: D'accord.
0: Et donc, en top 3, nous allons trouver justement Chicxulub, donc un drôle de nom, c'est au Mexique, et c'est le fameux astéroïde des dinosaures.
1: Voilà. D'accord.
0: Donc lui, il a à peu près 66 millions d'années. Il faut imaginer que l'astéroïde faisait entre 10 et 15 km de diamètre.
1: Ouf, oui.
0: Donc ça paraît petit, hein, pour vraiment... Il faut s'imaginer que quand même la vie a quasiment disparu sur Terre.
1: Oui.
0: Mais ça, voilà, un caillou de 10 km suffit à faire de tels dégâts.
1: Oui, ça fait à peu près, on va dire en gros, puis Guillaume Vichy.
0: Voilà.
1: Ah oui, ok.
0: Mais lancé à plus de 40 000 km/h.
1: Ça fait du bobo.
0: Ça fait du bobo. Alors, celui-là, justement, il est responsable d'environ l'extinction de 75% des espèces.
1: Ah oui, quand même.
0: Ouais,
1: hein.
0: 75% des espèces qui vivaient à cette époque-là ont passé l'arme à gauche.
1: D'accord.
0: Alors, c'est bien sûr il y a eu plusieurs événements. L'astéroïde, on va dire, a mis fin au règne des dinosaures. Parce qu'il faut imaginer que, alors, il est tombé à l'actuel Mexique. Donc, tout ce qui est Mexique, tout ce qui est Amérique du Nord, Amérique centrale, c'était rayé de la carte vraiment directement. Parce que l'impact, il faut imaginer que c'est des milliards de fois la bombe d'Hiroshima.
1: Ah oui.
0: Donc tout ce qui vivait là a été instantanément carbonisé.
1: Oh mais c'est incroyable.
0: Ouais. Oui. Donc dû à l'impact. Alors les animaux qui vivaient en Europe ou en Asie, eux ont eu un peu plus de chance. Alors ils se sont sans doute pris des poussières, forcément, parce qu'il faut imaginer que des roches ont dû voler dans tous les sens, donc sont retombées un peu partout sur Terre. Mais sinon, hormis un tsunami, parce que l'astéroïde est tombé à cheval entre la Terre et l'océan. Donc il faut imaginer que toutes les côtes, l'actuelle côte française, ont dû avoir un énorme tsunami, par exemple. Mais eux, ils ont été un peu épargnés.
1: Et la chaleur, donc aussi, ils ont eu une grosse canicule, quoi.
0: Mais non, même pas. Alors, bien sûr, ceux qui étaient au Mexique, oui, ah, eux, oui, eux, ils ont une grillé. Très grosse canicule. Ils ont grillé.

0: payer.
1: Mais ceux qui vivaient voilà, en Europe et en Asie, au contraire. Il faut savoir que la Terre, du coup, a eu énormément de poussière autour d'elle, et donc il y a eu un refroidissement global de la Terre, parce que les rayons du soleil ne pouvaient pas passer, il y avait trop de poussière. Oui. Et donc, là, on est passé dans une ère glaciaire, une mini-ère glaciaire, et donc bah, les herbivores n'avaient rien à manger, donc sont morts, les carnivores sont morts, etc. Et en plus de ça, il y a eu des énormes éruptions volcaniques, au même moment.
0: Ah bah ils ont eu des chauds et froids.
1: Ouais, ils ont eu un peu de tout, donc ça a continué de rejeter de la poussière dans, dans l'air, etc. Donc c'est vraiment plein d'événements qui ont mis fin au règne des dinosaures.
0: Ouais.
1: Ouais, ils n'ont pas eu de chance.
0: Non, pas vraiment.
1: Mais
0: ils n'étaient pas là pour le, au bon moment.
1: Non, voilà, voilà, c'est parce que si cet astéroïde n'aurait pas eu lieu, bah, peut-être que...
0: On aurait encore des dinosaures.
1: On en a encore, mais peut-être que oui. C'est eux qui régneraient vraiment encore sur Terre. Parce que comme vous l'avez dit tout à l'heure, on a encore des dinosaures. Alors, on pense tout de suite aux reptiles. Alors,
0: oui.
1: Non, les reptiles sont des cousins des dinosaures. Déjà, à l'époque des dinosaures, il existait les dinosaures et les reptiles.
0: Ah,
1: c'était
0: okay.
1: vraiment deux familles différentes. Aujourd'hui, nous avons les oiseaux.
0: Oui.
1: Les oiseaux, ce sont des théropodes. Et les théropodes, bah, dans cette famille, on retrouvait par exemple le fameux T-Rex.
0: Ah, le T-Rex, c'était un théropode.
1: C'est un théropode, oui. Et ce clade-là a survécu, parce que nous les retrouvons aujourd'hui. Donc les pigeons, qu'on retrouve par dizaines de milliers dans les villes, eh bien, ce sont des dinosaures.
0: Alors, ils se sont transformés, quand même.
1: Oui, ils ont évolué, bien sûr. Comme nous, à l'époque, il y a 66 millions d'années, les mammifères ressemblaient à de gros rats. Hein, donc,
0: oui.
1: Mais voilà. En tout cas, les dinosaures ont laissé la place aux mammifères. Donc, eux, tant pis pour eux. Mais nous, en tout cas, cet astéroïde nous a permis de nous développer.
0: Bah heureusement, parce que j'imagine mal des nuées de pigeons gros comme des dinosaures.
1: Ce serait problématique, oui.
0: Oui.
1: Eh bien, pour le deuxième, nous allons aller pas très loin. Nous allons rester au Canada.
0: D'accord.
1: Celui-là, c'est l'astéroïde, on l'appelle le Sudbury. Le diamètre de l'impact est à peu près de 200 à 250 km de diamètre.
0: Ah oui, là c'est déjà...
1: Voilà.
0: Oui.
1: Oui. Mais celui-là, on parle de quasiment 2 milliards d'années.
0: Ah oui.
1: Donc il y a très très longtemps, et il y a 2 milliards d'années, il n'y avait pas de vie à la surface.
0: D'accord.
1: Donc ça a dû faire des dégâts, bien sûr, hein, parce que
0: oui.
1: Même si il y avait personne à la surface et qu'il y en avait sous l'eau, ça a dû faire des dégâts à l'époque.
0: Mais, des dégâts matériels, voilà.
1: Oui. Et il faut savoir que l'impact a créé des gisements de nickel, de cuivre, de platine, etc. Il faut imaginer que l'impact a retourné le sol, quoi, littéralement.
0: Ah oui, carrément.
1: Donc nous avons des gisements qui ont jailli du sol. Donc aujourd'hui, on les exploite, par exemple.
0: Ah oui.
1: Voilà.
0: Ok.
1: Dû à un impact il y a quasiment 2 milliards d'années. Donc c'est assez incroyable.
0: Donc on peut lui dire merci.
1: On peut lui dire merci, oui. À cette époque-là, il n'y avait personne, donc il n'a pas fait de mal.
0: Ben voilà. Lui, il est tombé au bon moment.
1: Au bon moment.
0: Alors, on va peut-être garder le dernier.
1: Oui.
0: Après une petite pause musicale, on fait durer le suspense. Parce que celui-là, c'est le plus gros. Et donc, ben, forcément, on va attendre un petit peu. On écoute Madame Mylène Farmer et Moby qui nous chantent « Rallumer les étoiles ».

0: Vous êtes toujours dans La Tête dans les Étoiles avec Kevin Bastide et nous allons maintenant connaître le nom du plus gros astéroïde qui s'est fracassé sur la Terre.
1: Oui, alors là ce coup-ci nous allons aller en Afrique du Sud. Je vais vous parler d'un impact qu'il y a eu il y a très longtemps, donc il y a plus de 2 milliards d'années.
0: Oula, oui.
1: Oui, heureusement. Celui-là, c'est le record. Alors, même s'il date de 2 milliards d'années, nous pouvons encore partiellement le voir depuis l'espace.
0: D'accord.
1: Si vous allez sur Google Maps, par exemple, vous mettez Vredefort et vous verrez qu'au-dessus de Vredefort, il y a une montagne qui a une forme un peu arrondie. Eh bien, ça, c'est les vestiges du plus gros impact que la Terre s'est pris. Enfin, l'un des plus gros impacts, parce que j'en parlerai après pour vraiment le top 1-1. Mais voilà, c'est le plus gros qu'on connaît qui est tombé à cette époque. On estime que l'astéroïde faisait à peu près 15 km de diamètre.
0: Oula, oui, ouais. D'accord.
1: Donc un sacré bolide. Malgré justement l'érosion et le mouvement des plaques, eh bien, le cratère est encore partiellement visible.
0: Oui, parce que quand on est sur place,
1: on s'en rend pas compte.
0: On s'en rend pas compte.
1: Non, parce que le cratère fait plus de 200 km de diamètre.
0: Ah oui, donc
1: même
0: oui.
1: Plus, donc oui, on peut vraiment s'en rendre compte seulement depuis l'espace, quoi.
0: Ok.
1: Là, on voit justement cette montagne qui fait une forme arrondie. Bah, faut imaginer que là, il y a 2 milliards d'années, un énorme truc s'est écrasé.
0: Ok.
1: Voilà. Donc lui, c'est le plus gros.
0: D'accord.
1: Mais.
0: Mais il y a toujours un mais.
1: On la voit surtout la nuit, la lune. La Lune, il existe une hypothèse qui est justement quasiment validée aujourd'hui. Une hypothèse qui nous dit que la Lune est un morceau de la Terre.
0: Oui, c'est ce qu'on en, oui. avait, on en avait un petit peu parlé.
1: On en a déjà parlé, oui.
0: Mais on ne savait pas vraiment si c'était vrai ou pas.
1: Alors aujourd'hui, c'est l'hypothèse la plus admise. Il nous manque encore quelques trucs pour vraiment la nommer théorie, mais c'est ça. Aujourd'hui,
0: d'accord.
1: On n'a plus de doute. Il faut savoir qu'il y a à peu près 4 milliards d'années, donc là on parle de la Terre toute jeune, hein, qui était encore une grosse boule de magma.
0: Oui.
1: Eh bien, à cette époque-là, elle ne s'est pas pris un astéroïde, mais elle s'est pris une planète dessus.
0: Waouh.
1: Ouais. Donc, il faut imaginer une planète qui fait à peu près la taille de Mars, donc à peu près la moitié de la Terre.
0: Wow.
1: Les deux se seraient foncés dessus.
0: Oui.
1: Et donc, justement, les débris auraient créé la Lune.
0: Ok. Voilà. Mais comment ça se fait que c'est rond ?
1: Il faut imaginer que la gravité a pris le dessus.
0: D'accord.
1: Surtout que, imaginez que la roche est fondue, donc la Lune devait d'abord être un nuage de poussière qui devait graviter autour de la Terre. Et ce nuage de poussière s'est déstabilisé parce que forcément, vu que c'est assez proche de la Terre, ça reste jamais vraiment calme. Et que, on va dire que les roches ont commencé à se percuter, à fusionner, etc. Ont dû commencer à créer une sphère, hein, finalement.
0: Oui.
1: Enfin, un amas de gravats. Et cet amas avait sa propre gravité, et donc attirait davantage de roches autour, etc., etc., etc. Donc, et au bout d'un moment, ça a formé la Lune. Et il faut savoir que on va dire la forme la plus équilibrée, enfin la forme la plus stable dans l'univers, c'est la forme sphérique. C'est pour ça que les gros astres, on les trouve généralement sphériques.
0: D'accord. Et c'est quand même drôle qu'un morceau de la Terre devienne une planète quelque part et n'ait pas du tout les mêmes spécificités. On n'a pas l'oxygène, on n'a pas tout ça.
1: Oui, voilà, là on parle vraiment de la surface. Mais par contre, on a ramené des morceaux de la Lune quand on est parti dessus. Et justement, c'est ce qui a confirmé un peu ça, c'est que la composition du roche lunaire ressemble beaucoup, beaucoup à celui de la Terre.
0: D'accord.
1: Donc voilà, ils sont quasiment similaires. Et donc, ça ne fait que confirmer que la Lune vient de la Terre. Voilà. Elle aurait eu une composition différente. On se serait dit, bon, peut-être que c'est la Terre qui l'a capturée gravitationnellement. Ou alors, la Lune est née à côté de la Terre.
0: Oui.
1: Et ça, c'est très peu probable. Mais voilà, donc du coup, vu que les roches sont assez similaires, cette hypothèse est vraiment privilégiée.
0: Okay. Donc ça serait un bébé de la Terre.
1: Exactement. Donc voilà, c'est pour ça que je ne l'ai pas vraiment mis en top 1, parce que là on parle de planète.
0: Oui.
1: Hein. Mais sinon le plus gros connu est celui de Vredefort. Il en existe peut-être un qui ferait à peu près la même taille, c'est au niveau du Groenland aujourd'hui. Mais voilà, aujourd'hui c'est un peu débattu pour savoir si c'est vraiment un cratère ou pas. C'est assez compliqué à savoir.
0: Oui.
1: Peut-être ce qui va nous intéresser aujourd'hui, c'est est-ce que ça peut de nouveau arriver ?
0: Eh bien oui, parce qu'on se demande quand même, avec toutes ces catastrophes naturelles, s'il ne va pas nous tomber quelque chose sur la tête.
1: Oui, parce que là on parlait de millions d'années, voire de milliards d'années. Il faut savoir qu'il y en a un qui est assez récent. Ah. Il a à peu près 50 000 ans.
0: Donc, ah oui, tout est relatif.
1: C'est quand même vieux. Mais il y a 50 000 ans, il faut savoir qu'on existait déjà. Homo sapiens existait.
0: Et oui.
1: Parce que Homo sapiens est estimé à peu près à 200 000 ans. Et donc, ce coup-ci, c'est en Arizona. On l'appelle le météore cratère. C'est à peu près un astéroïde métallique d'environ 50 mètres de diamètre. Donc ça paraît peu, 50 mètres.
0: Oui.
1: Mais il faut savoir que le cratère en question, c'est un des mieux conservés aujourd'hui. Je vous laisserai chercher après météore cratère sur Internet. Vous allez voir, c'est magnifique. Le cratère fait plus d'un kilomètre de diamètre.
0: Ah oui.
1: Ouais. Donc voilà, un petit caillou de 50 mètres creuse un aussi gros trou.
0: Donc, et oui, mais après, si c'était du métal, peut-être que c'était plus lourd que si c'était de la roche.
1: Oui, voilà. Donc, oui. Y a ça qui joue. Parce que si c'est un corps qui est fait de glace, forcément, il y a beaucoup moins de dégâts.
0: Oui.
1: Voilà. Donc, c'est une question de vitesse, de composition et d'angle de rentrée atmosphérique.
0: OK.
1: Mais voilà, le météore cratère est assez récent. Si aujourd'hui, un astéroïde de la même taille viendrait à s'écraser sur Paris, par exemple, eh bien, Paris serait rayé de la carte, ainsi que toute l'île de France.
0: Ah oui, carrément.
1: Ouais,
0: oui.
1: Ouais, ouais. Donc ça ferait quand même des dégâts considérables.
0: Et alors oui, justement, est-ce qu'on peut s'attendre à prendre quelque chose sur la tête, mais quelque chose de très gros? Parce que comme tout se dérègle, hein, on est tous d'accord, les températures s'affolent, il y a des ouragans, il y a des typhons, tout part en sucette, on va dire. Hein. Donc est-ce qu'on peut craindre quelque chose de là-haut?
1: Eh bien oui. Alors, les gros astéroïdes, heureusement, aujourd'hui, on a suffisamment de télescopes et d'amateurs qui observent le ciel. Parce que comme je vous l'ai dit tout à l'heure, on a découvert une petite météorite quelques heures avant qu'elle s'écrase.
0: Oui.
1: Donc imaginez bien que les astéroïdes qui font une dizaine de kilomètres de diamètre
0: on les voit avant.
1: Sont détectés à temps. Voilà, y a quand même très peu de chances qu'on passe à côté. Mais après, on parlera de la situation si jamais on en observe un qui fond sur nous. Ça peut arriver. On en parlera un petit peu après. Mais les plus dangereux, ce sont les plus petits. Justement, en 2013, donc là on commence à parler de hier finalement.
0: Oui.
1: En 2013, nous avons un petit astéroïde d'environ 20 mètres de diamètre.
0: Ah oui, c'est rien.
1: C'est rien du tout, mais n'oubliez pas que le météore cratère que j'ai parlé juste avant, c'est 50 mètres.
0: Oui.
1: Donc 20 mètres, s'il tombe sur Vichy, au revoir Vichy.
0: Ah oui, carrément.
1: Bien sûr, et tout ce qui est autour. Hein. Même Puy-Guillaume serait impacté, par exemple, par l'impact. Ah oui, bien sûr.
0: D'accord.
1: Je pense qu'une partie de l'Allier et du Puy-de-Dôme serait rasée. Hein. Eh bien, celui-là, il est tombé à Tchelyabinsk. Je ne sais pas si le nom est bien prononcé. C'est en Russie.
0: Ah bon, oui, mais alors ils ont une langue très, très particulière.
1: Voilà, très difficile.
0: Oui.
1: Eh bien, il faut savoir qu'il y a un astéroïde qui est venu s'écraser sur Terre, mais heureusement, il était fait principalement de glace.
0: Ah oui, donc il a un peu perdu.
1: Ouais, il a explosé en l'air.
0: D'accord.
1: Et il existe pas mal de vidéos. Et il faut savoir que c'est à peu près l'équivalent de 500 kilotonnes de TNT, soit une trentaine de fois Hiroshima.
0: Voilà, voilà, oui.
1: Voilà, donc Hiroshima, on voit à peu près ce que ça a donné.
0: Oui.
1: Donc imaginez 30 fois ça, qui explose en l'air. Donc heureusement, c'était en l'air.
0: Oui.
1: Il y a eu quand même à peu près 1500 blessés.
0: Ah oui?
1: Oui, parce que dû à l'explosion, ça a créé une onde de choc.
0: Et oui, c'est l'onde de choc qui a blessé les gens.
1: Qui a surtout fait exploser les vitres et il y a eu beaucoup de blessés dus aux vitres explosées, justement.
0: D'accord.
1: Vous pouvez retrouver des vidéos où vous voyez des gens qui travaillent dans leur bureau, ils sont propulsés de la fenêtre, quoi. C'est, l'impact a été, enfin l'explosion a été vraiment très très violente. Donc c'est eux les plus dangereux. Parce
0: d'accord.
1: Que eux ils passent inaperçus.
0: Et oui, ils sont petits.
1: Ils sont petits, mais voilà, 20 mètres suffit à exterminer une ville, quoi.
0: Oui.
1: Donc c'est eux les plus dangereux. Et bien justement en 1908, donc c'est aussi hier par rapport au reste, nous avons l'événement de la Tunguska. Voilà, pardon, c'est en Sibérie, donc voilà pour que le nom est dur à prononcer.
0: On comprend, oui.
1: Il y a eu justement un astéroïde qui a explosé au-dessus de la Sibérie. Aussi, il a explosé en l'air, heureusement. On estime que ça était à peu près 1000 fois la bombe d'Hiroshima.
0: Mon Dieu, oui.
1: Donc, heureusement, en Sibérie, il n'y avait personne. Donc, il y a peut-être eu deux morts, mais on n'est pas sûr, parce qu'en 1908, au fin fond de la Sibérie,
0: pour recenser ça,
1: c'est très difficile. Surtout qu'à l'époque, ça a tout de suite été considéré comme un événement divin. Parce que c'était quand même un événement incroyable. Il y a des forêts, il y a quelques photos qui existent où on voit une forêt calcinée, quoi. Tous les arbres sont couchés, enfin, c'est incroyable. Il y a peut-être eu deux morts, mais on n'est pas sûr. C'est peut-être deux bûcherons qui étaient au milieu de nulle part. Mais voilà, donc ça c'est vraiment un des derniers qui a touché la Terre.
0: D'accord.
1: Donc c'est eux les plus dangereux. Et on estime que lui faisait entre 50 et 80 mètres de diamètre.
0: Oui, c'est rien.
1: C'est rien du tout.
0: Ouais. Et est-ce que là, il y en a d'autres qui sont surveillés. Et alors, qu'est-ce qui se passe si on envoie un, et un costaud, parce qu'il n'a pas besoin d'être costaud pour faire des dégâts, mais si on envoie un qui se dirige vraiment sur la Terre, est-ce qu'on a les moyens d'intercepter ça ou de le détruire en vol ou...
1: Alors là, il y a deux scénarios. C'est soit on en détecte un et on a le temps de réagir, soit on n'a pas le temps de réagir. Alors, si on n'a pas le temps de réagir, admettons qu'on détecte un astéroïde de 50 mètres qui va s'écraser, aujourd'hui, on pourrait calculer sa zone d'impact. Eh bien, on évacuerait la zone. Hein. On n'aurait pas le choix.
0: Oui.
1: Mais admettons que c'est un astéroïde de 10 km de diamètre qui nous fonce dessus. Là, on ne pourra pas évacuer un continent.
0: Parce que
1: là,
0: c'est pas possible,
1: un continent
0: oui.
1: à évacuer. Eh bien là, il faudrait réagir. Et justement, l'agence spatiale américaine, donc la NASA, a fait un test en 2022. Donc, c'était la mission DART. Ils ont envoyé une sonde s'écraser sur un astéroïde. Alors c'était pas un astéroïde qui nous menaçait, hein, mais c'était un astéroïde qui gravitait autour d'un autre. Parce que,
0: d'accord.
1: Par exemple, la Lune gravite autour de la Terre, mais il faut savoir qu'il y a aussi des astéroïdes qui tournent autour d'autres astéroïdes. Et bien là, on a découvert un couple qui était parfait parce qu'on pouvait très bien l'observer, etc. Donc la NASA a décidé d'envoyer une sonde pour voir si ça marchait, s'écraser sur le plus petit astéroïde. Donc, il est parti, il s'est écrasé à plus de 40 000 km/h, parce que nos sondes, on les envoie très très vite. Eh bien, ça a suffi pour ralentir et dévier l'astéroïde.
0: Donc, on a la possibilité d'éviter des gros dégâts.
1: Exactement. Donc, admettons qu'on détecte un astéroïde à temps, bien sûr, parce que oui. s'il est trop proche, ben on aura beau le dévier, il nous fonce dessus. Eh bien, si on le détecte à temps, eh bien, on enverrait une sonde s'écraser dessus. Un peu comme le film Armageddon oui. des années 90, sauf que là, ça ne servirait à rien d'envoyer une bombe nucléaire comme ils ont fait, mais une sonde suffirait.
0: En fait, on les détecte longtemps avant qu'ils arrivent ou...
1: Ça dépend.
0: Parce que ça arrive à de très très grande vitesse, on
1: oui.
0: est d'accord. Dès le moment où on le voit, on peut s'attendre à le prendre sur la figure combien de temps après ?
1: Généralement, on les détecte plusieurs mois avant.
0: D'accord.
1: Donc plusieurs mois, ça correspond à plusieurs centaines de millions de kilomètres de nous. Donc là, on aurait le temps de réagir. Même si on n'a pas encore tout de suite de sonde qui est prête pour ça, ça va sûrement arriver. Je pense que dans pas longtemps, la NASA va équiper une fusée prête à partir au cas où.
0: Oui.
1: Mais pour le moment, il n'y en a pas. Mais admettons qu'on en détecte un et qu'on ait 5 mois pour réagir, on n'aurait pas le temps de développer une
0: Eh bien oui, oui, tout à
1: sonde.
0: Fait.
1: Eh bien, on prendrait n'importe quelle sonde, ou pourquoi pas... les fusées, il y en a qui sont prêtes tout le temps. On prendrait n'importe quelle fusée, on lui mettrait une bombe s'il faut, hein, une bombe nucléaire, et on l'enverrait dessus. Donc aujourd'hui, ce n'est plus vraiment un problème.
0: Ok.
1: À condition de les détecter à temps.
0: Oui.
1: Bien sûr.
0: Et d'être équipé pour. Voilà.
1: Voilà. Les plus dangereux, ce sont vraiment les plus petits. Parce que plus ils sont petits, plus ils sont durs à trouver. Et malheureusement, un jour, on peut peut-être nous annoncer que dans 2 semaines, nous avons un astéroïde de 15 mètres. Qui s'écraserait sur une ville. Et 15 mètres, ça suffirait à la raser.
0: Oui, alors c'est ce que tu disais tout à l'heure. On peut faire évacuer les gens, mais déjà, évacuer une ville comme Vichy, les gens partent où ? Voilà, c'est bien beau de dire c'est bon, on a le temps de faire évacuer, mais il faut que les gens puissent aller quelque part.
1: Bien sûr.
0: Et puis ça va être la folie, ça
1: exactement,
0: va être l'affolement.
1: Oui, alors après, un pays... comme la France, ce serait pas un problème, je pense, parce que on a la logistique, on a les moyens de pouvoir évacuer des gens. Je pense que là-dessus, il y aurait quand même une on s'entraiderait. Mais imaginez un pays qui est sous-développé.
0: Ah oui.
1: Il faudrait aller les aider, etc. Ça prendrait beaucoup plus de temps.
0: Oui.
1: Parce que déjà que certains vivent dans des conditions assez atroces. Je prends un pays du Mali,
0: oui.
1: le Mali par exemple. Imaginez qu'il faut évacuer Gao ou Bamako. Ça serait pas la même logistique, je pense.
0: Ah oui, là ouais. Et puis c'est des gens qui ne comprendraient peut-être même pas ce qu'on va leur dire.
1: Oui, déjà, donc il faudrait d'abord expliquer les choses correctement, même si en France, je pense que certains ne comprendraient pas non plus ce qui se passe. Mais voilà, et puis ils ont peut-être pas d'autres villes à côté qui seraient capables d'accueillir autant de personnes.
0: Oui.
1: Donc voilà, ça c'est vraiment un problème qui est pris au sérieux. Et d'ailleurs, il n'y a pas très longtemps, il me semble que c'est l'année dernière ou il y a 2 ans, parce que ça passe vite, on a justement annoncé qu'un astéroïde de 50 mètres de diamètre menaçait la Terre.
0: Oui.
1: Justement, il a été placé comme inquiétant pendant un temps par la NASA. Et donc, on a utilisé tous nos télescopes pour vraiment calculer sa trajectoire. Et au début, on estimait qu'il avait 2% de chance de toucher la Terre.
0: Oui, ce qui n'est pas énorme.
1: Ce qui n'est pas énorme, mais 2%, il faut quand même le surveiller.
0: Oui.
1: Il s'avère qu'aujourd'hui, dû aux nouvelles données, il n'a plus aucune chance de toucher la Terre. Donc on prend quand même les choses au sérieux, quoi. Quand on détecte quelque chose qui nous menace, on prend tous nos moyens et on observe vraiment ce qui se passe, si jamais il faut réagir ou pas.
0: Oui, que ce soit en Russie, aux États-Unis ou même en France.
1: Oui, alors je pense qu'il y aurait quand même une aide globale, hein, parce que personne, ça impacterait tout le monde. Même si un astéroïde s'écrase sur les États-Unis, la Russie serait impactée, que ce soit au niveau économique, par exemple. Oui. Donc c'est quelque chose qui est pris au sérieux par tout le monde.
0: D'accord.
1: Donc on a fait le tour.
0: Et bien après c'est bonne nouvelle.
1: Oui, c'est bonne nouvelle. Donc il faut pas trop s'inquiéter, comme je l'ai dit, il faut s'inquiéter des petits.
0: Oui.
1: Même un caillou d'un mètre ferait écrouler un bâtiment largement. Donc c'est eux les plus dangereux.
0: Voilà. D'accord. Et à nos jours, on n'a pas, pour le moment, découvert quelque chose qui nous va dessus. Alors, évidemment, si les petits, on ne les voit pas facilement, on peut s'en prendre un sans savoir d'où ça vient. Enfin, si, ça vient du ciel. mais pour le moment, on n'a pas d'alerte en général.
1: Non. Il y en a quelques-uns qu'on surveille, notamment les géocroiseurs. Donc, les astéroïdes géocroiseurs, bah, ça croise notre orbite. Donc, ils gravitent autour du Soleil aussi, mais ils ont à peu près la même orbite que la nôtre. Et donc, eux, on les surveille parce qu'on les croise deux fois par an. Enfin, du moins, l'astéroïde croise notre orbite deux fois par an. Et il se trouve qu'en 2029, il y en a un qui fait à peu près 100 mètres de diamètre. Donc, ça ferait bobo.
0: Oui.
1: Là, on parlerait du pays entier, je pense, si jamais il tombe sur la France. Lui, il va s'approcher à peu près à 50 000 km de distance de la Terre.
0: D'accord.
1: Donc, c'est à côté, 50 000 km.
0: Ben oui,
1: parce que la Lune est à 400 000.
0: Oui.
1: Donc, lui, on le surveille.
0: Et pourquoi alors, du jour au lendemain, l'astéroïde tombe?
1: C'est une question de hasard. Et surtout que s'il s'approche trop près de la Terre, bah, la Terre a une gravité
0: monstrueuse
1: par rapport à lui. Oui, donc elle l'attire, ouais. Donc c'est vraiment le heureux hasard, hein, que deux astéroïdes se foncent dessus. Là, on parle de géocroiseurs, mais sinon, comme tout à l'heure, je parlais de la ceinture d'astéroïdes qui est entre Mars et Jupiter, où là, on retrouve des millions d'astéroïdes. Mais parfois, ces astéroïdes se percutent là-haut, et donc ils sont déviés de leur trajectoire et ils foncent en direction du Soleil. Parce que le Soleil, c'est un peu le gros aimant du système. Et entre la ceinture d'astéroïdes et le Soleil, on retrouve une grosse planète, c'est la nôtre.
0: D'accord.
1: Donc parfois, pas de chance, ça nous fonce dessus.
0: Mais les astéroïdes peuvent aussi s'écraser sur la Lune ou sur le Soleil?
1: Bien sûr, oui. Alors le Soleil, il touche pas le Soleil, il fond d'avant.
0: Oui.
1: Mais sur la Lune, oui, bien sûr. Quand on voit,
0: c'est pour ça qu'il y a des cratères.
1: Exactement, quand on voit tous les cratères, ce sont des astéroïdes. Et en plus de ça, elle n'a pas d'atmosphère. Donc n'importe quel caillou qui arrive ne se consume pas et s'écrase directement dessus. Nous, on a de la chance.
0: Oui, tandis qu'eux, ils le prennent de plein fouet.
1: Un caillou de 2 cm de diamètre touche le sol là-haut. Nous, ça fond, heureusement, parce que imaginez qu'un caillou lancé à 40 000 km/h qui fait que 2 cm, ça vous tuerait.
0: Mais
1: donc nous, on a quand même de la chance d'être protégés par ça.
0: Donc alors, on vous rassure, pour le moment, ce n'est pas la peine de sortir avec des casques. Rien n'est à prévoir. Mais c'est vrai que c'est une possibilité qu'il faut quand même, sans trop dramatiser, il faut y penser aussi.
1: Oui, alors statistiquement, vous n'avez aucune chance de vous prendre un astéroïde dessus. Il faut savoir que pour moi, il n'y a aucun mort recensé.
0: D'accord.
1: Dû à la chute d'une météorite ou d'un astéroïde.
0: Après, ils peuvent pas revenir pour nous le dire, hein, quand
1: non,
0: ils se sont pris l'astéroïde sur la tête.
1: Mais du moins, les 500 dernières années, il n'y a pas eu de mort.
0: D'accord. Voilà. Bon, et ben écoutez, on vous remercie. On vous donne rendez-vous très bientôt. Et puis, portez-vous bien et passez une bonne fin de soirée sur Variance FM, bien sûr. Au revoir, Kevin.
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0: Bonjour à tous, Bruno en votre compagnie et je suis vraiment très heureux de vous retrouver sur Variance FM 103.7 pour cette toute nouvelle émission, L'âge d'or des variétés. En effet, je vais vous proposer de faire une jolie croisière pour revivre les plus grands moments des émissions de télévision de Mariti et Gilbert Carpentier, mais aussi les années Gay-Lux avec Sophie Darel, les rendez-vous du dimanche de notre Michel Drucker National, sans oublier les émissions telles que Star ou le célèbre Champs-Élysées, et nous n'oublierons pas non plus les rendez-vous quotidiens que nous proposait Daniel Gilbert avec Midi Première. Chansons et anecdotes pour illustrer toutes ces belles années de télévision. Pour ce premier numéro de l'âge d'or des variétés, nous allons évoquer Mariti et Gilbert Carpentier, qui furent sans aucun doute les pionniers des grands producteurs de télévision, avec des paillettes, des duos, des danseurs en cascade évoluant dans des décors somptueux. Tel était le programme des rendez-vous hebdomadaires que nous proposaient les Carpentiers. 30 années de shows télévisés, avec plus de 600 émissions regardées par des millions de téléspectateurs. Un véritable succès télévisuel avec une incroyable longévité, du début des années 60 jusqu'à la dernière émission en 1997 consacrée à Charles Aznavour. Cette émission s'intitulait « Mes amis, mes amours, mes emmerdes » diffusée sur France 2. Mais qui étaient les Carpentiers? Eh bien, avant d'évoquer la carrière des Carpentiers, je vous propose de faire une première pause musicale avec Benabar, qui, à mon sens, cette chanson illustre tout à fait la vie des Carpentiers, puisqu'elle s'intitule tout simplement Mariti et Gilbert Carpentier. Voici Benabar.
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C'était Benabar qui nous interprétait Maritier Gilbert Carpentier. Sans aucun doute, Benabar était un fidèle téléspectateur de ces fameux shows des Carpentiers tous les samedis soirs. Mais alors, qui étaient les Carpentiers? Eh bien, les époux Maritier et Gilbert Carpentier, nés respectivement les 12 décembre 1921 pour Maritier et le 20 mars 1920 pour Gilbert, tous les deux nés à Paris. Ils étaient des producteurs artistiques d'émissions de variété très populaires. Gilbert est le petit-fils de l'inventeur Jules Carpentier, lui-même fabricant avec les frères Lumière de la première caméra de cinéma et de l'acousticien Gustave Lyon, inventeur de plusieurs instruments de musique et directeur de la mythique salle Pleyel à Paris. Cette salle Pleyel à Paris qui est d'ailleurs encore aujourd'hui en 2026 toujours en activité et qui accueille de très nombreux artistes. Gilbert fait des études musicales au Conservatoire de Paris et il devient ensuite pianiste, puis organiste et compositeur. Quant à Mariti, elle est titulaire d'une licence d'anglais. En 1946, Gilbert entre à Radio Luxembourg. Radio Luxembourg qui d'ailleurs deviendra des années plus tard RTL. Et c'est à partir des années 50 que Mariti et Gilbert se voient confier la réalisation de plusieurs émissions de radio comme le Club des Vedettes animé par le comédien Maurice Birot. Ensuite, c'est au début des années 60, après une proposition du directeur des variétés de l'ORTF, qu'il crée avec le célèbre duo d'humoristes, c'est-à-dire Roger Pierre et Jean-Marc Thibault, des émissions comme La Grande Farandole qui durera jusqu'en 1967. De nombreux artistes les rejoignent, comme parmi lesquels Jean Poiret, Michel Serrault, mais aussi Jacqueline Maillan, Jean-Claude Brialy, qui lui était souvent invité des shows des Carpentiers, et c'est alors le point de départ d'une carrière nationale. Il débute dans un tout petit studio avec très peu de moyens, un studio très vétuste, mais très rapidement, l'ORTF leur construit au but de Chaumont le célèbre et fameux Studio 17. À partir de 1963, ils conçoivent les émissions Sacha Show. Les Sacha Show seront diffusées pendant plus de 8 ans. Je vous propose donc d'écouter celui qui était office de présentateur, Sacha Distel, avec une de ses plus belles chansons qui s'intitule « La belle vie ». Voici Sacha Distel dans « L'âge d'or des variétés ».

Sacha Distel avec sa chanson « La belle vie ». Les années 70 sont prolifiques au Carpentier, puisqu'il crée des émissions telles que les Top A ou les Numéros 1. Les Top A ou Numéros 1 sont consacrés chaque semaine à un invité différent autour duquel amis et artistes se succèdent pour chanter, mais aussi pour danser ou jouer la comédie. Il faut savoir que ces émissions Top A ou Numéro 1 réunissaient certaines semaines plus de 15 millions de téléspectateurs. On est loin aujourd'hui d'un tel audimat, même pour des émissions comme Star Academy ou The Voice. Les grandes vedettes sont à l'honneur de ces grands shows télévisés, comme notamment Dalida, que nous allons retrouver en duo avec une autre grande artiste, Mireille Mathieu. Et c'était en 1981 sur le plateau des Carpentiers, et elle nous interprète cette chanson à les petites femmes de Paris. Voici Dalida et Mireille Mathieu.

Quel plaisir de retrouver Dalida en duo avec Mireille Mathieu. C'était à Les Petites Femmes de Paris. Dalida fut souvent à l'honneur dans les émissions des Carpentiers. Elle nous présentait de magnifiques chorégraphies, toujours bien accompagnée de nombreux danseurs, paillettes, strass, toute la féerie du show. Marie-Thile Carpentier s'était inspirée des grands shows américains. Nous écoutons maintenant à nouveau Dalida en 1979 avec sa chanson, comme disait Miss Tinguette. Dalida.

0: C'était Dalida dans Comme disait Miss Tinguette. En 1975, à la suite de la suppression de l'ORTF et la création de TF1, la série des numéros 1 remplace celle des top 1, sur le même principe, et seront diffusées pendant 7 ans, de 1975 à 1982. Nous allons y retrouver de nombreux duos, comme celui avec Dalida et Claude François, interprétant un medley de titres italiens, et cela c'était en 1973 sur le plateau des Carpentiers. On retrouve nos bien regrettés Dalida et Claude François dans ce duo de chansons italiennes.
1: Bonsoir Dalida. Dalida. Et une brillante, Dalida, hein. Ah, y a que des hommes sur ce plateau, ce soir. Dalida, tu sais qu'on a plein de points communs ensemble. Je crois que tu es au courant. Enfin, moi, je suis né en Égypte déjà, ça, on le sait.
2: Aussi.
1: Je précise que je suis français, que tu es italienne, quand même.
2: Je suis italienne.
1: Souvent, on dit, je suis né en Égypte et les gens croient qu'on est égyptien. Tu me diras égyptien avec une tête comme on a. C'est des
2: Égyptiens. Mais toi aussi, tu as... Je crois que ta mère est italienne, n'est-ce pas?
1: Ma mère est italienne, elle est même calabraise. La
2: calabraise? Mais oui. Moi, je suis calabraise aussi.
1: Tu te rends compte?
2: Oui, les bandits calabrais, mais les bons bandits, ils sont pas méchants.
1: Oui, bandits au grand cœur.
2: Et ton père? Mon père italien aussi.
1: Italien aussi, calabrais aussi.
2: Calabrais aussi.
1: Non, mon père était de Lyon, lyonnais. Bien bourgeois, bien lyonnais.
2: Où veux-tu en venir avec tout ça?
1: Moi, je voudrais, écoute, puisque tu es complètement italienne et que moi, je suis à moitié italien, en tout cas, je parle un petit peu l'italien, je chante un petit peu en italien, je voudrais qu'on rechante ensemble quelques chansons en italien, mais anciennes.
2: Oui, voilà.
1: On va commencer par une première chanson, par exemple, Ciao, Ciao, Bambina.
2: Volontiers.
1: On en fait un extrait chaque fois. Maestro, quand tu veux, Jean-Claude.

0: Mais bravo, tu chantes très bien en italien.
1: Arrivederci Rome est une chanson très ancienne, mais elle n'était pas de ton répertoire. Je dois préciser en passant que les chansons que nous venons d'interpréter ensemble étaient des chansons bien sûr italiennes, mais qui ont été créées en français par Dalida.

Que de souvenirs, on se serait vraiment cru en compagnie de Claude François et Dalida sur le plateau des Carpentiers. Alors, outre Claude François et Dalida, les habitués de ces grands shows télévisés étaient souvent, entre autres, Johnny Hallyday, Sylvie Vartan, Carlos, Jean-Jacques Debout et Chantal Goya, Mireille Mathieu, Annie Cordy, Charles Aznavour, Michel Berger et France Gall, Michel Delpech, Joe Dassin et un autre Michel qui était autre que Michel Sardou que nous allons maintenant écouter dans un duo avec Mireille Darc. Et oui, Mireille Darc et Michel Sardou ont interprété cette chanson « Requin chagrin ».

C'était Michel Sardou avec l'actrice Mireille d'Arc, Requin Chagrin. Mireille d'Arc a très souvent fait partie des invités. Sketch, chansons et grand ballet.

programme. Des rencontres parfois inattendues dans des styles complètement différents, comme celui que nous allons maintenant écouter, notamment cette chanson à nouveau de Michel Sardou, mais cette fois-ci avec Jane Birkin et avec la participation physique en tant qu'observateur de Serge Gainsbourg. Et cela, c'était en 1975. La chanson s'appelait « Si ça peut te consoler ».

0: C'était Michel Sardou en duo avec Jane Birkin, si ça peut te consoler. Je vous le disais, des styles très différents, comme la réunion de ces deux grands copains, Michel Sardou à nouveau et son copain Johnny Hallyday. En 1973, ils se retrouvaient sur le plateau des Carpentiers pour interpréter ce duo « Toute la musique que j'aime ». Et vous allez entendre cette grande complicité entre les deux artistes. Johnny Hallyday, Michel Sardou, « Toute la musique que j'aime ».
1: Dis donc Johnny, tu sais que ça fait 10 ans que je connais Mallory?
2: Oh, moi ça doit faire à peu près... Putain, c'est bizarre, je m'entends pas.
1: On s'entend pas?
2: Ça doit être des faux micros, non?
1: Non, c'est pourtant des vrais, je crois. Vous nous entendez? On a connu Mallory tout petit.
2: Ah, je t'entends. Ça fait combien de temps que tu connais?
1: Moi, 10 ans, je te dis. 10 ans, je l'ai connu tout petit, petit, petit, petit.
2: Ça doit faire 5 ans. Tu l'as connu petit?
1: Mais plus petit que ça, maintenant.
2: Plus petit que maintenant?
1: Ah, ouais.
2: Il paraît qu'il était malade quand il était petit.
1: Bah oui, ça faisait très souvent au pastis.
2: Ah, je comprends.
1: Et au blues aussi.
2: Ah, il chantait le blues à l'époque?
1: Oh, sans arrêt.
2: Parce que maintenant, il chante du folk, plutôt.
1: Ouais.
2: Quel genre de blues il chantait?
1: Toute la musique qu'on aime, je crois.
2: C'est pas vrai.
1: Ah.
3: Toute la musique que j'aime, elle vient de là, elle vient du blues.
2: Ouais.
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0: qu'il y a de bien dans le blues, tu vois, au fond.
1: C'est qu'on peut dire n'importe
0: quoi. N'importe quoi.
1: Tout ce qui vous passe par la tête, ouais. Tout ce qui vous passe dans le cœur.
0: Et donc, qu'est-ce que tu fais ce soir? T'as un gala?
1: Oui, moi j'ai un gala après le.
0: Après l'émission, et moi aussi. On a le même impresario.
1: Vic Talard.
0: Ouais, il est
1: merci,
0: bien.
1: Vic Talard.
0: Merci, monsieur Vic Talard.
1: J'y mets mes joies, j'y mets mes peines.
0: Et tout ça, ça devient le blues.
1: Le blues avec Talard.
0: Ouais.

0: vous avez constaté cette complicité entre les deux artistes, Johnny Hallyday et Michel Sardou. Sur le plateau des Carpentiers, les décors étaient fastidieux et changés toutes les semaines. Pour un numéro 1, d'ailleurs, de Michel Sardou, une piscine avait été installée autour de laquelle se retrouvaient Eddie Mitchell, Johnny Hallyday, Jean-Claude Brialy, mais aussi Sheila. Pour un autre numéro, toujours consacré à Michel Sardou, un décor fut conçu pour s'écrouler en direct, faisant croire à une explosion. On ne comptait pas sur les budgets. Rien n'était interdit pour faire le show, comme à l'image des shows américains. Je vous propose maintenant de retrouver ce duo de décembre 1975. Et là, nous allons retrouver Johnny Hallyday avec une autre idole des années 60, c'est-à-dire Sheila, dans Elle est terrible, Johnny Hallyday et Sheila.
1: Et regarde un peu, celle qui vient.

0: pas à lire, c'est de là.
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Waouh, c'était rock'n'roll, ce duo de Johnny Hallyday et de Sheila en décembre 1975. Elle est terrible. Sheila a été très souvent invitée dans les numéros 1 des Carpentiers, mais aucun numéro 1 lui a été consacré en tant qu'invitée d'honneur. Il a fallu attendre les années 80 pour qu'elle puisse être à l'honneur dans les émissions Formule 1 qui ont succédé aux émissions numéro 1 de 1982 à 1985. Sheila a eu son Formule 1 en 1984. Son producteur, Claude Carrère, de sa véritable identité, Claude Haillot, d'ailleurs auvergnat et né à Clermont-Ferrand, déclinait toutes les propositions de Mariti, prétextant que ce n'était pas le bon moment pour Sheila. Sheila se demandait d'ailleurs pourquoi elle n'était jamais l'invitée d'honneur, et il a fallu attendre qu'elle se sépare de Claude Carrère dans les années 80 pour apprendre par Mariti qu'il avait décliné toutes ses propositions. On va la retrouver, Sheila. Cette fois-ci, après ce duo de Johnny Hallyday, on va la retrouver en duo avec Julio Iglesias dans une chanson relativement romantique, Vaya con Dios. Voici Sheila et le grand séducteur, Monsieur Julio Iglesias.

En effet, très agréable, comme vient de le dire Sheila, ce très beau duo Vaya con Dios avec Julio Iglesias. Julio Iglesias qui a su charmer de nombreuses vedettes féminines sur le plateau des Carpentiers. On se souvient d'ailleurs de ce fameux baiser fougueux avec la ravissante Jean Monson. Une autre dame de la chanson, mais également de la comédie, qui était Annie Cordy, s'est très souvent prêtée au jeu des shows des Carpentiers. Annie se sentait très à l'aise avec les Carpentiers. Et dans ses émissions, on va la retrouver en 1976 avec une de ses chansons, Nini la chance. Annie Cordy.

C'était Annie Cordy dans Nini la chance. Annie adorait les duos, que ce soit avec sa copine Dalida, Sheila, Alain Delon, Lynn Renault, ou comme celui que nous allons maintenant écouter avec le grand Salvatore et Adamo. C'était sur le plateau des Carpentiers, toujours en 1976. Ils ont interprété cette chanson, Les filles du bord de mer. Annie Cordy et Salvatore.

Les filles du bord de mer, interprétées par Annie Cordy et Salvatore Adamo. Un des couples mythiques de la chanson française qui ont fait rêver tant de Français étaient Johnny Hallyday et Sylvie Vartan. Sylvie a donné la réplique dans de nombreux sketchs, à Jean Globriali entre autres, mais également s'est beaucoup amusé avec son ami Carlos. Carlos, lui aussi fidèle aux émissions des Carpentiers. D'ailleurs, on va le retrouver, Carlos, avec un de ses célèbres succès, le Big Bisou. Je vous propose d'écouter maintenant Carlos et je vous adresse un Big Bisou à tous.

C'était notre joyeux luron Carlos avec son tube Big Bisou. D'ailleurs, une petite devinette. Savez-vous qui a écrit et composé la chanson Big Bisou? Non? Devinez. Eh bien, il s'agissait de son fidèle ami, Joe Dassin, qui a été l'auteur et le compositeur de Big Bisou. Je vous le disais, Johnny Hallyday et Sylvie Vartan formaient dans les années 70 un véritable couple mythique, que ce soit sur scène ou à la télévision. Et de leur duo, nous pouvons retenir celui que j'ai choisi d'écouter aujourd'hui. J'ai un problème. Johnny Hallyday et Sylvie Vartan.

C'était Johnny Hallyday, Sylvie Vartan, j'ai un problème. Vous êtes en compagnie de Bruno sur Variance FM 103.7 pour la toute nouvelle émission L'âge d'or des variétés. J'espère que vous passez un agréable moment en ma compagnie et nous allons poursuivre dans l'évocation de la carrière de Mariti et Gilbert Carpentier. À partir du milieu des années 80, la recomposition du paysage audiovisuel français, sa privatisation partielle et la nouvelle pression de l'audimat ne permettent plus à Mariti et à Gilbert de continuer des séries d'émissions hebdomadaires sur la première chaîne. Ils créent alors des émissions ponctuelles sur différentes chaînes pour les occasions spéciales. Par exemple, Elsa sous la neige ou Patricia Cass, la voix de l'année. Ou plusieurs hommages, notamment à Dalida ou Claude François. Durant l'été 85, toutefois, il crée la série des émissions Chapeau. Et de 1986 à 1988, la série Embarquement immédiat, des émissions de variété souvent tournées à l'étranger, en extérieur, et diffusées régulièrement sur FR3, aujourd'hui France 3. À la différence de la majorité des émissions de variété qui leur ont succédé, celles de Mariti et Gilbert Carpentier n'ont pas d'animateur vedette, mais sont animées par les artistes eux-mêmes et s'affranchissent de leur promotion. Les artistes invités y participaient alors de manière indépendante. Leurs créations sont souvent scénarisées, proposant alors une narration de fiction autour d'un artiste invité. Leurs émissions sont également marquées par des duos inattendus d'artistes, comme on a déjà pu l'écouter depuis le début de cette émission, par la présence de comédiens qui y chantaient et par celle de chanteurs qui y jouent la comédie, et par la conception de décors élaborés et différents, parfois chaque semaine. Les émissions de Mariti et Gilbert Carpentier étaient souvent tournées en direct. Pour la plupart d'entre elles, depuis leur début en radio et jusque dans les années 80, leurs émissions, comme je vous l'ai évoqué au début d'émission, sont tournées dans le célèbre studio 17 des Buttes Chaumont. Je vous l'ai dit tout à l'heure, dans les invités réguliers, on retrouvait régulièrement Sylvie Vartan, que nous allons maintenant écouter pour une nouvelle pause musicale dans sa chanson La Maritza. Voici Sylvie Vartan.

C'était Sylvie Vartan dans La Maritza. En tant que producteur artistique, Mariti et Gilbert Carpentier étaient missionnés par les diffuseurs pour la conception, l'écriture et la production de leur émission. Mais ils n'ont jamais créé de société de production. Certains sketchs, chansons et scénarios étaient écrits par leurs soins. Gilbert Carpentier prenait en charge la technique et les décors, tandis que son épouse Mariti Carpentier, parfois surnommée la nounou des artistes, s'occupait de la partie artistique. Parmi tous ces artistes, eh bien, certains formaient une véritable bande d'amis. C'était le cas pour un invité régulier, je veux dire parler de Monsieur Joe Dassin, qui va nous interpréter un de ses tubes, Les petits pains au chocolat.

C'était Joe Dassin avec les petits pains au chocolat. Et Joe Dassin, comme je vous le disais, venait régulièrement dans les shows des Carpentiers avec sa bande d'amis, la bande à Jojo. On va écouter cette chanson de la bande à Jojo. Dans cette bande, il y avait souvent Carlos, Dave et Jim Monson. Joe Dassin, la bande à Jojo.

C'était Joe Dassin, et non pas dans la bande à Jojo, mais le titre exact de la chanson, c'était l'équipe à Jojo. Je vous le disais, dans cette équipe, une jeune américaine, chanteuse très charmeuse, sous le nom de Jean Monson. On va la retrouver, Jean Monson, avec son premier succès en France, Faisons l'amour avant de nous dire adieu, la ravissante Jean Monson.

ravissante Jean Monson dans son premier succès en France, Faisons l'amour avant de nous dire adieu. Parmi les invités fidèles des Carpentiers, un autre couple, Jean-Jacques Debout et Chantal Goya. Mais comment a débuté Chantal Goya dans la chanson? Eh bien, tout simplement, je vais vous raconter l'anecdote suivante. Nous sommes le 10 mai 1975. Ce soir, l'émission numéro 1 de Maritier et Gilbert Carpentier est consacrée à Carlos. À cette occasion, Jean-Jacques Debout a composé une chanson pour Brigitte Bardot. Mais rien, absolument rien, ne va se dérouler comme prévu. Pour Jean-Jacques Debout, c'est la déception totale. Il a planifié un beau duo dans l'émission, mais à la dernière minute, Brigitte Bardot déclare forfait à cause d'une grippe. Incompréhension, coup de stress, mais surtout lucidité. L'émission est en direct. Il faut absolument trouver une solution. Jean-Jacques Debout va très rapidement trouver un plan B. Et ce plan B, c'est pour cela qu'il va se tourner vers son épouse, Chantal Goya, qui n'est pas une inconnue au bataillon, puisqu'on l'a vu, par exemple, dans le film de Jean-Luc Godard, Masculin-Féminin, en 1968. Elle y a même chanté. Retour à ce fameux 10 mai 75. Jean-Jacques Debout compose en un éclair une chanson qu'il propose à sa femme pour remplacer la séquence prévue avec Brigitte Bardot. Celle-ci accepte presque sur un coup de tête. Cette chanson s'appelle « Adieu les jolis foulards ». On va écouter donc cette première chanson de Chantal Goya qui lui a ouvert une carrière musicale qu'on connaît aujourd'hui. Chantal Goya.

En écrivant cette chanson « Adieu les jolis foulards », Jean-Jacques Debout s'est inspiré de l'histoire de Chantal, qui est née à Saïgon en 1942 dans la plantation de son père. La famille quitte l'Indochine en 1946 et dans l'émission numéro 1, donc Jean-Jacques Debout veut lui offrir un texte qui parle de souvenirs lointains, mais déplacer ses souvenirs en Martinique, c'est le temps des adieux. Le soir de l'émission du 10 mai 75, le standard de TF1 est inondé d'appels. Chantal ne comprend pas encore ce qui est en train de se passer. Jean-Jacques Debout, lui, reste très lucide. Cela ressemble au début d'une carrière pour celle qui voulait au départ devenir journaliste et qui avait arrêté la chanson à la fin des années 60 pour élever ses enfants. Jean-Jacques Debout sort le disque dans la foulée et en quelques mois plus tard, Chantal Goya signe un contrat de 5 ans chez RCA. C'est l'année suivante que sortira son tout premier album avec la chanson « Voulez-vous danser grand-mère » que nous écouterons dans une prochaine émission. Le 10 mai 75, donc, restera pour Chantal Goya le Happy Days qui aura inscrit la petite île de Saïgon dans le cœur de tous les francophones sur un air qui nous rappelle combien la vie était belle, une grippe, un contretemps et voilà comment le hasard s'empare du destin. Il faut dire donc que Jean-Jacques Debout est un véritable génie. On va le retrouver maintenant, Jean-Jacques Debout, dans un de ses titres à lui, Redeviens Virginie. Jean-Jacques Debout.

C'était Jean-Jacques Debout, redevient Virginie. Dans les artistes féminines qui venaient régulièrement chez les Carpentiers, il y avait notamment France Gall. Et France Gall, on va la retrouver dans un duo avec son mari Michel Berger dans cette chanson « Ça balance pas mal à Paris ». France Gall et Michel Berger.

C'était Michel Berger en duo avec France Gall. Ça balance pas mal à Paris. Ça balançait pas mal également pour France Gall quand on l'a retrouvé dans des duos. Un duo assez surprenant avec Nicoletta. Dans les années 70, eh bien, elle a interprété sur le plateau des Carpentiers cette chanson Garbo. Peut bien se retirer, c'est nous qui gardons la boutique. Eh bien, Nicoletta et France Gall, gardez la boutique. On vous écoute.

duo assez inédit de Nicoletta et France Gall. On retrouvera Nicoletta dans notre émission des Carpentiers. Les Carpentiers ont été récompensés d'un set d'or d'honneur en 1988 pour l'ensemble de leur carrière et le couple s'est même vu remettre aux États-Unis en 1980 l'Emmy Award de la meilleure émission étrangère. Nicoletta, eh bien oui, on la retrouve cette fois-ci dans une de ses chansons, Les Volets Clos, Nicoletta.

C'était Nicoletta en 1973 avec les volets clos. Eh bien, nous, les volets, nous allons continuer de les ouvrir largement sur la carrière de Mariti et Gilbert Carpentier pour évoquer toutes ces belles années de variété à la télévision. Mariti et Gilbert Carpentier ont su égayer nos soirées de 1960 jusqu'en 1997. Je vous le disais en début d'émission, date à laquelle ils ont produit leur dernière émission consacrée sur Charles Aznavour, Mes amours, mes amis, mes emmerdes. Et qui avait d'ailleurs été diffusé, je vous l'ai dit, sur France 2 à l'époque. En 1996, un hommage télévisuel leur a été consacré, Topa, Mariti et Gilbert Carpentier, diffusé sur TF1 et présenté par l'animateur Christophe de Chavannes. Ce sera d'ailleurs la dernière et l'une de leurs rares apparitions télévisuelles. Depuis les années 2000, leurs émissions sont régulièrement rediffusées sur les chaînes de télévision Télémélodie et Paris Première. Sur le plateau des Carpentiers, dans ce fameux studio 17 début de Chaumont, ils ont reçu de grandes stars internationales. Nous allons retrouver Mireille Mathieu accompagnée de Patrick Dufy. Qui est Patrick Dufy, souvenez-vous? Eh bien, c'était Bobby dans Dallas. On retrouve Mireille Mathieu en duo avec Patrick Dufy dans Together.

C'était Mireille Mathieu en duo avec Patrick Dufy dans Together. Les Carpentiers accueillaient régulièrement au but de Chaumont sur le plateau 17 des stars internationales, puisqu'ils ont eu le plaisir d'accueillir Liza Minnelli, mais aussi Johnny Mathis ou Frank Sinatra et tant d'autres. Tous ces artistes internationaux et artistes français chantaient complètement en direct avec une pléiade de musiciens alliant de la batterie, la guitare, basse, les cuivres, mais aussi les cordes. Tous ces musiciens prenaient un réel plaisir à accompagner ces artistes sur scène. Dans les artistes, eh bien, on va retrouver maintenant Sacha Distel et cette fois-ci avec Brigitte Bardot. Brigitte Bardot qui, bien sûr, outre le fait qu'elle n'était pas venue en 75 sur le numéro 1 de Carlos, venait régulièrement dans l'émission des Carpentiers. On la retrouve, Sacha Distel, avec Tu es le soleil et Brigitte Bardot.

C'était le séducteur Sacha Distel avec notre Brigitte Bardot nationale dans Tuer le soleil. On retrouvera Brigitte dans d'autres émissions ultérieurement puisqu'elle a fait de nombreux duos avec des artistes tels que Serge Gainsbourg, Jane Birkin, Sylvie Vartan et j'en passe et tant d'autres et tant d'autres. Eh bien, nous continuons notre mission L'âge d'or des variétés en compagnie de Bruno sur Variance FM 103.7. J'espère que vous passez un agréable moment. Nous arrivons bientôt au terme de cette première émission. Nous allons maintenant retrouver un autre duo, Julio Iglesias et Dalida, qui nous propose de voir la vie en rose. Eh bien oui, regardons la vie en rose.

Quel joli moment en compagnie de Julio Iglesias et notre bien regretté Dalida, La vie en rose. Les Carpentiers ont vraiment marqué de leur empreinte la télévision française. On l'a vu, très inspiré par les shows américains, très précurseur en France, autant de programmes qui ont rythmé la vie de millions de Français. Les plus grandes stars se produisaient dans leur émission et c'est dans ces shows que l'on découvrait des mise en scène extraordinaire avec des costumes toujours aussi flamboyants les uns que les autres. Cette époque bénie de la télévision, de la télé heureuse, nous était présentée donc par Mariti et Gilbert Carpentier. On va terminer cette émission avec un autre monsieur qui a fait les grands moments des Carpentiers, c'est monsieur Henri Salvador. Henri Salvador, on va le retrouver avec cette chanson Syracuse. Henri Salvador.

0: C'était Henri Salvador dans cette très belle mélodie Syracuse. Henri avait plusieurs facettes de son personnage puisqu'il savait aussi beaucoup nous faire rire et notamment avec cette chanson Souvenez-vous, Zorro est arrivé, Henri Salvador.
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La joie et la bonne humeur avec Henri Salvador dans les shows des Carpentiers. Zorro est arrivé. Pour fêter les 50 ans des émissions numéro 1, cette fameuse émission mythique que nous venons de voir des Carpentiers, France 3 avait proposé en avril 2025 une soirée exceptionnelle au Théâtre Marigny à Paris, avec de nombreux artistes. Entre décors incroyables, costumes à paillettes, ambiance chic et glamour, comme à l'époque. Se sont retrouvés pour fêter ces 50 ans des numéros 1, eh bien Dave, Danny Briand, Salvatore Adamo, Sheila, Chantal Goya, Michel Fugain, Véronique Sanson, entre autres. Nous arrivons au terme de cette première émission L'âge d'or des variétés. Je vous propose d'écouter une dernière chanson avec Michel Sardou, La Java de Broadway.

0: Mais quel Java avec Michel Sardou. Nous voici au terme de cette première émission L'âge d'or des variétés. J'espère que vous avez passé un agréable moment en ma compagnie sur cette croisière musicale pour évoquer les grandes émissions de télévision. On retrouvera bien évidemment des extraits de Maritier et Gilbert Carpentier dans les prochaines émissions. Mais le prochain numéro de L'âge d'or des variétés, on le consacrera aux années Guy Lux avec Sophie Darel et on évoquera bien évidemment les émissions style Monsieur Tout le Monde, Télé Dimanche, Chanson Champion, Domino, Système 2, Top Club et sans oublier le célèbre Ring Parade. Je vous souhaite à tous et à toutes une excellente soirée à l'écoute des programmes de Variance FM. À très bientôt.
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1: Bonjour à tous et bienvenue dans votre agenda d'été dansant. Et pour commencer, je vous emmène aux arcades de Barjavel à Courpières. Le dimanche 13 septembre, c'est Philippe Rodriguez qui aura le plaisir de vous divertir. L'été dansant des arcades débute à 14h30 et l'entrée est à 12 euros. Pour plus de renseignements, vous pouvez contacter le 04 73 53 61 18 ou le 06 08 24 96 79. Et maintenant, je vous emmène du côté de Varennes-sur-Allier. Le dimanche 13 septembre, vous avez rendez-vous à la salle Max Favalelli dès 14h30 pour un après-midi dansant animé par l'orchestre de Maxime Derrico. L'événement est organisé par le club de l'amitié Génération Mouvement et l'entrée est à 12 euros. Sur place, buvette et pâtisserie. Et pour plus de renseignements, vous pouvez contacter le 06 32 52 59 26 ou le 06 31 61 12 26. Un autre après-midi dansant vous est proposé à Randan, le dimanche 13 septembre, dès 14h30, à la salle de l'ancien marché. Celui-ci sera animé par un orchestre et si vous souhaitez y participer, vous pouvez contacter le 04 70 56 13 98 ou le 06 68 39 76 18. Le comité des fêtes de Ménétrol vous attend également le dimanche 13 septembre pour un après-midi dansant qui aura lieu à la salle polyvalente dès 14h30. Cet après-midi sera animé par un orchestre et l'entrée est à 10 euros seulement. Buvette et pâtisserie vous attendront sur place, alors n'hésitez pas à réserver dès maintenant en contactant le 06 15 58 59 91. Et on termine avec la programmation du dancing La Belle Époque à Puy-Guillaume. Le dimanche 13 septembre, Virginie Pouget vous fera passer un agréable moment à ses côtés. Pour plus de renseignements sur les thés dansants de la Belle Époque, vous pouvez contacter le 06 10 97 97 27. Et bien voilà, votre agenda se termine. Je vous souhaite à tous et à toutes une très belle semaine. À notre écoute.

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